Alors, qu'est-ce qu'on vient d'écouter à l'instant sur Radio Canus? C'était Sage comme des sauvages avec le morceau Saint-Martin l'Olive, juste avant Médine, Media Training, et encore avant Léonie Pernet, Réparer le monde. 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

Radio Canu 102.2, on vient d'écouter Grimes avec Genesis. Juste avant, c'était The No Twist avec Alphabet. Et encore avant, c'était Bat for Lashes.

Vous êtes toujours à l'écoute des bandes continues de la plus rebelle des radios. On a écouté dans l'ordre Les Éjectés avec Y'a pas de profit. Ensuite, Maccabée et le Zombie Orchestra, Debout les morts. Et pour finir, c'était Les Barbarins fourchus avec No Way.

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1: Ouais, vous êtes toujours sur le 102.2 de Radio Canu et vous avez écouté dans l'ordre d'apparition à la radio The Hungry Cats avec I Just Can't Keep Out of Politics, Regard Oblique avec La Planète des Dingues et David Carroll and the Migrating Fellows avec Nulle Part Où Aller.

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0: 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À l'instant, chanteur de Madagascar avec grosse fatigue, mal de tête, et le chanteur c'est Nicomad. Juste avant, il y avait Tom Waits avec Got Away on Business, et juste avant encore, les White Straps avec I'm Slowly Turning Into You. 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

Vivre, c'est notre métier. 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

On vient d'écouter Marcus Eye avec Adopta pour la tune Mr. Moneyman en mode rocksteady. On a enchaîné avec l'original Naomi Cowan from Jamaica avec son morceau True Lies. Et on a fini avec les vibes UK du label Ariwa avec Joe Ariwa à la prod et Ashanti Sela au chant Live Upright. 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

Dans l'ordre de lecture, nous venons d'écouter un morceau de qui est paru sur la compile de 1986 Sub Pop 100 avec le groupe Dangerous Bird. Smile on Your Face, c'est le nom du morceau. Après, un morceau de Flop, un groupe pas très connu des années 90 avec le morceau Julie France Avila, et on a fini par un morceau de Blues Touareg avec Coup d'Aidé, un morceau qui s'appelle À l'ami. Bonne écoute sur Radio Canut.

Les bandes continuent de Radio Canu avec Nirvana, You Know You're Right, Singing Youth, Bull the Heather et enfin Garbage, Stupid Girl. 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

Et vous êtes sur les bandes continues de Radio Canus 102.2 et nous venons d'écouter dans l'ordre A Perfect Circle avec le titre Coating Body Like Chip. Ensuite, le titre d'un groupe lyonnais qui s'appelle Boucan, qui s'appelle Reptilien. Et enfin, le groupe Banlieue Rouge avec le titre Tchernobyl. 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

sur la bande FM. On vient de s'écouter La Brigade avec leur titre intitulé Old School. On a enchaîné avec Missy Elliott et son titre intitulé She's a Bitch. Et on est en train d'écouter, là, vous entendez derrière moi, le KRS-One avec son morceau MC Zack Like They Don't Know. 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

Et nous venons d'écouter les Parisiens de Night of Mandala avec leur track All Night I Be Calling en featuring avec Baltimore, sorti chez Weta Records. C'était suivi de Vel avec sa track You Taste Like Zatar, sorti chez Criminal Justice Act. Big up, c'est lyonnais, on adore. Et on a fini avec Captain Pastèque, toujours un lyonnais, avec sa track Maruna, sorti chez Guardian Records. 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

Ok, on est sur les deux pistes. On vient d'écouter une sélection R&B Neo Soul avec d'abord l'américain Camby avec Love is on the way, ensuite le britannique Covacavelli et Doing Better, et enfin le français Cagnor avec le morceau Sauveur et Sauvé. 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
1: 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Et on vient de s'écouter dans l'ordre Death to the Holy de Zeal and Ardor. On a écouté ensuite Rusted de Catatonia. Et enfin, en dernier, West Shore's Memory de Hypnose. 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

On vient d'écouter Johnny Cash, mise en musique par Acid Paoli, Oppenheimer Analysis Devil's Dance, et on a terminé avec Malik Judy, le titre est Sous Garantie, Radio Canu 102.2.

Vous venez d'entendre Tashka avec le morceau Salope, ensuite Karine Davier avec le morceau Sorcière, et juste à l'instant c'était Mona avec le morceau Un bol Tanski. 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

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On vient de s'écouter Annie DiFranco avec une chanson dont je n'ai malheureusement pas le titre. Le Tigre avec I Wanna Tell You Now et Diamanda Galas avec The Chair.

0: Et c'est toujours Radio Canus, c'est toujours les bandes continues sur le 102.2. Et vous venez d'écouter La Dent Noire avec On emmerde la SACEM.
1: Puis c'était Les Rois de la Suède, tous les DJ qui font semblant.
2: Et on a fini par un son de l'underground égyptien qui est du groupe Wet Robots avec Bozaina. Et le titre c'était Discomi, Radio Canus en 2.2.

On vient d'écouter Marcus Eye avec Adopta pour la tune Mr. Moneyman en mode rocksteady. On a enchaîné avec l'original Naomi Cowan from Jamaica avec son morceau True Lies. Et on a fini avec les vibes UK du label Ariwa avec Joe Ariwa à la prod et Ashanti Sela au chant Live Upright. 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

Toujours sur Radio Canus 102.2 FM, on vient d'écouter Alva Noto et Yoko Tawada, Ikue Mori et D-Numbers avec Silem Up.

Doom Metal d'hier et d'aujourd'hui avec deux morceaux. Tout d'abord Monolord avec Empress Rising et enfin le classique intemporel de Sleep, Holy Mountain. 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

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Dans l'ordre, on a écouté Lofofora qui nous parlait des conquérants, juste après Jacques Brel, les singes, et à l'instant Erwan, le CRS mélomane, trois tranches sur de tristes personnages humains qui ne donnent pas une belle vision de l'humanité, mais Radio Canu est là pour vous donner une autre vision de l'humanité.

Sur Radio Canu 102.2, il y a eu 38 de bandes, suivi de Tristan Palmer, le Jamaïcain, et à l'instant Gnawa Diffusion, de Grenoble.

0: Voilà, alors le morceau en premier des trois, c'était Skerzou. Le morceau s'appelle Expérimentation sentimentale, donc extrait de l'album 03 du groupe Skerzou.
1: Juste après, vous avez entendu Pala Touté de Gogol Bordello.
2: Et enfin, c'était Django Django, tout frais de 2015 avec 400 Years. 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

Vous avez pu écouter dans l'ordre programme avec le meilleur moyen pour y rester. Ensuite, c'était Johnny Jane avec le titre Normal. Et enfin, Ariane Moffat avec Mon Corps. 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
2: Sur Radio Canus en 2-2, on vient d'écouter Monsieur Orange avec Barbara, juste avant.
3: Luca Ciaturi Gaetano.
2: Et juste avant, c'était le blues du désert de Tina Riwen.
3: Si.
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Vous êtes toujours sur le 102.2 de Radio Canu. Et vous venez d'écouter, dans l'ordre, la belle et grande Chloé Dutrèfle qui interprétait « Si j'étais voleuse », suivi du hip-hop en carton de Nawak pour le titre « Propollution ». Et enfin, pour finir, les Espagnols de Broken Brothers Brass Band, wow, wow, wow, avec le titre « Gusano ». Gusano, c'est le verre.

Vous êtes toujours à l'écoute des bandes continues de Radio Canu, la plus rebelle des radios, et on vient de s'écouter dans l'ordre Labyrinth de Sia Diplo, Angel in Your Eyes, Monument de Royce Cope et Energize de Lewis O'Man. 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

Allez, vous venez d'écouter un vieux groupe de hardcore américain, Feeders, avec le morceau Jesus. Juste après, c'est un groupe de punk polonais actuel, c'était un morceau qui s'appelle Wyczko Kosztale. Et puis, à l'instant, du hardcore texan des années 80, là encore, avec le morceau Too Political.

Vous êtes bien sur Radio Canu et vous venez d'écouter Unwound avec Message Received, Cursed avec le morceau Hawaii et Jello Biafra and the School and the Guantanamo School of Medicine avec Neo Feudalism.

Et vous êtes toujours sur Radio Canu 102.2. On vient d'écouter Vilain Manière de Maya Kamati. Avant, c'était Diagnosis de Kate Tempest. Et encore avant, c'était I'm Sure There's Nothing Wrong de Mona B.

0: le Canu Info du mercredi. Il est 19h06, presque à l'heure. Et ce soir, on va parler de plein de trucs super bien. Comme quoi, par exemple? De quoi on va parler?
1: Comme plein de guerres.
0: D'accord, super, on va parler de guerre. Yannis, est-ce que toi, tu vas nous parler de quelque chose?
2: Ouais, moi je vais vous parler de fredessinage de cartes électorales, mais cette fois-là c'est pas en Inde, j'ai changé de pays.
0: Très bien.
1: Super, le suspense est à son comble.
2: Ah, vous voulez savoir où c'est? C'est parce que c'est aux United States of America. Comme ça vous allez encore pouvoir avoir mon accent anglais.
0: Magnifique.
2: Et parce que je peux même vous dire, ils appellent ça le gerrymandering.
0: Un vrai américain celui-là.
1: On fera un petit tour aux États-Unis avant aussi, ou plus précisément vers la Chine. Et
2: bah après, je crois qu'on aura fini. Hein.
0: Oui, ce sera tout. D'accord.
2: On essaye encore de concourir pour le plus long Canu Info de l'histoire des Canu Info. Et il est 19h07. Le top départ est lancé.
1: Du coup, on.
2: Wow.
0: Le son est horrible.
2: Ah ouais, je sais pas ce qui se passe.
3: C'est la nouvelle platine, là.
2: Allez, c'est mieux, c'était le gain, vas-y, c'est à toi.
1: Super, ok. Aujourd'hui, Israël a annoncé avoir tué Mohamed Odeh, le nouveau chef de la branche armée du Hamas, visé la veille dans une frappe à Gaza. Selon les autorités israéliennes, il aurait joué un rôle important dans l'organisation des attaques du 7 octobre 2023 et venait tout juste de succéder à Ezzedine Al-Haddad, lui-même tué il y a moins de 2 semaines. La frappe aurait également tué plusieurs proches d'Odeh, dont sa femme et des enfants, selon des sources palestiniennes locales, tandis que le Hamas n'a pas encore officiellement confirmé sa mort. Sur le plan militaire, est confirmé que Israël poursuit une stratégie de décapitation du Hamas en ciblant systématiquement ses cadres dirigeants depuis octobre 2023. Effectivement, une grande partie du commandement historique du mouvement a été éliminée. Mohamed Odeh serait déjà le 4e chef militaire du Hamas tué depuis le début du massacre contre le peuple palestinien. Ce type de stratégie dans les conflits asymétriques, c'est-à-dire tuer des chefs, peut certes désorganiser un mouvement à court terme, peut-être ralentir certaines opérations ou compliquer les chaînes de commandement. Mais c'est pas pour autant une disparition politique du mouvement. Au contraire, l'histoire des groupes armés montre souvent une recomposition, parfois plus fragmentée, parfois plus radicalisée. D'autant qu'à Gaza, on le rappelle, le Hamas n'est pas seulement une organisation militaire, mais aussi avant tout un acteur politique, social, administratif, construit dans un territoire où les institutions ont été largement détruites par plus de 2 ans et demi de guerre ouverte. Si Israël s'obstine dans cette stratégie militaire, Israël s'obstine aussi à continuer à fabriquer une nouvelle génération plus diffuse, plus difficile à identifier, dans un territoire toujours plus détruit. Donc c'est pas en éliminant des dirigeants qu'on élimine les revendications politiques qui les ont placés en tête d'un mouvement.
0: Antivirus, on croyait être sur la bonne voie, même en être sorti. Pourtant, Macron vient de déclarer à propos de la situation sanitaire, tout est sous contrôle. Et merde. Par contre, l'autre virus, celui dont on parle beaucoup moins, connaît une flambée épidémique inédite. En effet, le virus Ebola, soupçonné d'avoir infecté moins de 300 personnes il y a 10 jours, est actuellement à plus de 900 cas suspectés. Sachant que le bilan est probablement largement sous-évalué. Cette souche de virus a l'air beaucoup plus virulente que les précédentes qui ont touché la République démocratique du Congo. Le virus pourrait être en train de se répandre en Ouganda et au Soudan du Sud, pays en guerre, donc peu mobilisé pour contrer l'épidémie. La différence avec l'antivirus, c'est qu'Ebola est beaucoup plus mortel, mais qu'il touche presque uniquement des Africains et pauvres en plus.
2: Du coup, Libération et Mediapart, après un petit travail d'enquête, ont réussi à faire ce que la police n'avait pas réussi à faire jusqu'à présent. Ils ont trouvé le tireur de Sainte-Soline. Alors du coup, pour ceux qui n'avaient pas suivi, Sainte-Soline, il y avait plein de blessés. Et un des blessés était resté dans le coma quelque temps, le dénommé S. Et du coup... Le procureur avait fini par lâcher l'affaire en disant qu'ils n'avaient pas retrouvé, enfin qu'ils soupçonnaient un des véhicules blindés de la gendarmerie d'être responsable du tir, mais qu'ils ne pouvaient pas garantir que c'était bien ce véhicule de la gendarmerie qui avait tiré. Et du coup, il y a eu une enquête de Libération et Mediapart qui a eu lieu, enfin qui a été faite là et qui est sortie aujourd'hui ou hier. Et du coup, ils ont retracé tous les tirs de lacrymo, enfin de grenade avec laquelle la police, enfin la justice disait qu'ils hésitaient, et ils ont montré que tous ces tirs étaient tombés sur d'autres personnes, donc ils ont tracé tous les tirs pour prouver qu'ils tombaient sur d'autres gens, et du coup ça ne laisse plus que le tir de ce camion. Donc a priori maintenant on sait qui est la personne qui a foutu dans le coma S, et voilà, et du coup éventuellement ça pourrait peut-être relancer une enquête, on ne sait pas, en tout cas Mediapart disait l'espérer. Voilà.
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2: Du coup, moi, je voulais revenir un peu sur la visite de Trump à Pékin. Donc, on en avait beaucoup parlé ces derniers jours, mais je voulais surtout vous parler de ce qui s'est passé après. Donc, en fait, on peut revenir un peu sur cette mise en scène d'une grande rencontre entre deux dirigeants très costauds. Et bien, malgré ça, à peine le voyage terminé, les États-Unis repartent déjà à l'offensive avec leurs partenaires du Quad, donc l'Inde, le Japon, l'Australie, et notamment direction dans le Pacifique avec des projets d'infrastructure au Fidji. Donc ça, c'est très clairement pensé aussi comme une réponse à l'influence chinoise en parallèle du question d'accès aux ressources stratégiques. L'analyse avant le sommet Trump-Xi Jinping qui avait lieu il y a une dizaine de jours, c'était notamment qu'avec les tensions autour de l'Iran, du détroit d'Hormuz et donc potentiellement de l'économie mondiale, Trump pouvait espérer que Pékin exerce une influence sur Téhéran. La Chine n'a pas forcément évoqué le même discours que Trump prétendait avoir atteint à ce sujet. D'ailleurs, en regardant les comptes rendus, on avait presque l'impression que Washington et Pékin ne parlaient pas du même sommet. Pour reprendre l'exemple d'Hormuz, justement, la position chinoise reste très générale et confirme a posteriori que oui, bien sûr, la stabilité des routes commerciales les intéresse aussi. Mais ça, c'est pas exactement ce qu'on appelle un succès diplomatique. D'ailleurs, on voit bien aujourd'hui que cette question d'Hormuz n'est pas seulement théorique. La Corée du Sud vient d'annoncer aujourd'hui vouloir convoquer l'ambassadeur iranien après une enquête estimant qu'un missile développé par l'Iran est très probablement impliqué dans l'attaque d'un navire sud-coréen dans le détroit d'Hormuz début mai. Pour des pays comme la Chine, la Corée du Sud ou le Japon, qui dépendent énormément des routes commerciales et énergétiques, cette problématique devient tout de suite extrêmement concrète. Ce qui explique pourquoi Trump pouvait vouloir quelque chose de Xi sur ce sujet. C'est la même logique sur les fameux deals économiques. Trump arrivait au sommet avec une énorme délégation d'entrepreneurs, de patrons de la tech, Silicon Valley, grands industriels, avec cette idée qu'il faut revenir avec quelque chose. Le cas Boeing est assez révélateur parce que après sa visite, Trump annonce fièrement que 200 avions seront vendus. Bon, on n'a pas le droit à plus de détails, on ne sait pas vraiment lesquels, les conditions de l'accord, etc. Bref, mais surtout juste après l'annonce, l'action Boeing chute parce qu'en réalité, le marché attendait davantage, on estimait plutôt un accord pour 500 avions Boeing. Donc là aussi, on retrouve un peu ce même schéma, beaucoup d'images, beaucoup de spectacles, mais relativement peu de substance. Et ce qui est intéressant, c'est que Pékin a quand même énormément flatté Trump avec un grand accueil, une attention maximale, bref, une mise en scène impeccable. Mais tout ça révèle pas une position de faiblesse. C'est plutôt parce qu'ils savent très bien comment fonctionne Trump. Ils savent qu'il aime être valorisé, reconnu, traité comme un grand dirigeant. Parce que pendant ce temps-là, la Chine, sur le fond, n'a pas lâché grand-chose. Donc surtout la question de Taïwan.

construit les infrastructures, on avance vite sur les voitures électriques, sur les renouvelables, sur certaines technologies. Cette prise de conscience se retrouve chez une partie de la population, surtout les jeunes urbains, alors même que l'Europe ou les États-Unis semblent parfois politiquement bloqués. Ce phénomène est à relativiser pourtant, notamment au vu d'un chômage des jeunes élevé avec d'énormes difficultés à trouver des emplois qualifiés. Donc non, tout le monde en Chine n'est pas uniformément euphorique ou ultranationaliste. Mais malgré ça, Xi Jinping semble penser qu'à long terme, la Chine possède certains avantages structurels dans ce grand bras de fer avec les États-Unis. Donc sans vouloir défendre les systèmes autoritaires, ceux-là peuvent parfois absorber pourtant certaines difficultés plus longtemps, simplement parce que le système fonctionne autrement. Aux États-Unis, les prix augmentent, l'économie ralentit et immédiatement ça devient un problème électoral. En Chine, le pouvoir peut davantage imposer une direction. Ça ne veut pas dire que le système est automatiquement plus solide, au contraire, les risques d'erreurs politiques prolongées sont vraiment là et on l'a vu par exemple avec le zéro Covid qui était catastrophique. Mais dans un affrontement de longue durée, Xi Jinping semble croire que la Chine peut tenir davantage. Et Taïwan est évidemment centrale aussi militairement. Il y a toute la logique stratégique des chaînes d'îles, du contrôle maritime, de la projection de puissance. Parce que pendant longtemps, la stratégie militaire chinoise était surtout tournée vers une guerre terrestre. Aujourd'hui, Pékin investit massivement dans la marine, les missiles, les drones. C'est l'idée de Blue Water Navy, c'est-à-dire la capacité à projeter sa puissance loin des côtes chinoises. Numériquement, la marine chinoise compte davantage de navires que la marine américaine. Même si ça ne signifie pas automatiquement une domination militaire et que les États-Unis gardent d'énormes avantages, notamment en termes d'alliance, de logistique, d'expérience militaire et de portée mondiale, ça montre tout de même que l'écart se réduit. En 1996, Clinton avait envoyé des porte-avions près de Taïwan relativement facilement. Aujourd'hui, Washington réfléchirait probablement à deux fois avant de faire une telle action, ce qui montre que la situation actuelle, qui est celle d'une Chine qui paraît plus forte, mais justement aussi parce que les États-Unis paraissent moins fiables. Quand Trump laisse entendre que certaines garanties de sécurité pourraient devenir négociables, notamment celle de l'accord de sécurité qui le lie à Taïwan, tout le monde écoute. Le Japon écoute, la Corée du Sud écoute, Taïwan écoute. Donc ça vient créer énormément d'incertitudes. Par exemple, en Corée du Sud, on voit de plus en plus de voix réclamer une capacité nucléaire nationale. Le Japon montre sa volonté de réarmer massivement, ce qui à son tour est interprété comme une menace par la Chine. Et c'est comme ça qu'on entre dans des spirales d'armement. Et peut-être je rajoute aussi une dernière chose sur la manière dont la Chine pense sa puissance. La Chine ne cherche pas forcément à copier exactement le modèle américain avec des bases militaires partout. Son raisonnement porte plutôt moins en présence militaire directe, mais plus en accès, c'est-à-dire des ports, des infrastructures, des routes commerciales et la logistique. Et ça, on le voit aussi avec les Fidji ou plus largement dans le Pacifique. La compétition avec les États-Unis ne se joue plus seulement avec des porte-avions. On le voit encore aujourd'hui, du coup, avec cette annonce dans les Fidji. La compétition se joue aussi avec des ports, des câbles, des minerais stratégiques, des semi-conducteurs. Et peut-être que ça résume assez bien le moment actuel. La Chine qui ne veut pas forcément être partout militairement, mais elle veut pouvoir aller partout.

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1: 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Du coup, je vais vous reparler après les découpages électoraux d'il y a quelques semaines sur l'Inde. Des découpages électoraux aux États-Unis. Alors, il faut savoir que là, c'est un peu le pays où c'est la spécialité, le découpage électoral en fonction des majorités. Donc, c'est pas spécialement les républicains qui font ça. Après, là, ils le font à une échelle particulière. Et du coup, ce mardi 27, Trump a encaissé deux revers dans sa tentative de redessiner la carte électorale américaine avant les midterms de novembre. Deux revers réels, mais

0: qui mérite d'être placé dans le contexte, parce que le tableau d'ensemble, lui, n'a pas grand-chose de rassurant. Alors, d'abord, dans les faits, en Caroline du Sud, le Sénat de l'État a rejeté un projet républicain visant à annuler la primaire déjà commencée et à remplacer par de nouvelles, sur une carte qui aurait été redessinée pour éliminer l'unique élu noir de l'État au Congrès. Un sénateur républicain, dissident, a publiquement déclaré que ni sa conscience ni son bon sens ne lui permettaient d'interrompre une élection déjà en cours, et ça a participé au retournement du vote et du coup à la victoire des démocrates, on peut dire, mais bon, peut-être du système en général. Quelques heures plus tôt, c'était un tribunal fédéral qui avait bloqué en Alabama cette fois une nouvelle carte électorale dessinée pour les républicains au motif qu'elle discriminait intentionnellement les électeurs noirs, qui représente environ 26% de la population et qui avait été éparpillé dans chaque circonscription pour diluer leur vote. Bon, mais pour comprendre pourquoi ce n'est pas vraiment une bonne nouvelle, au fond, il faut remonter un peu le temps. Trump a déclenché cette offensive en 2025, en poussant le Texas à redécouper ses circonscriptions déjà cette année-là. C'était seulement 5 ans après le précédent recensement. Et du coup, le précédent redécoupage, ce qui est assez inhabituel. Et c'était dans le seul but de gratter 5 sièges à la Chambre des représentants. Dans son sillage, du coup, la Floride, la Louisiane, l'Ohio, le Missouri, la Caroline du Nord, le Tennessee, la Caroline du Sud et l'Alabama avaient adopté et engagé des modifications de leur carte électorale pour favoriser le parti républicain. Et Trump a en plus bénéficié d'un cadeau juridique majeur. Le 29 avril, la Cour suprême, qui est à majorité conservatrice depuis qu'il a désigné des élus conservateurs pour remplacer les démocrates qu'avait clamsé, a décidé d'arrêter l'arrêté Louisiane vs. Calais, et du coup de mettre fin à un des points du Voting Rights Act. Putain, j'adore du Voting Rights Act de 1965, qui imposait aux États de créer certaines circonscriptions à majorité afro-américaine pour du coup compenser les circonscriptions à majorité blanche. Cette décision affaiblit considérablement du coup la section 2 du Voting Rights Act, qui interdit depuis 60 ans la discrimination raciale dans le découpage électoral. Le Voting Rights Act, rappelons-le, est une conquête directe du mouvement des droits civiques. Il avait été arraché suite à des événements sanglants à Selma, en Alabama, en 1965. 60 ans plus tard, du coup, la Cour suprême y met fin. Ce qui s'est passé hier en Caroline du Sud et en Alabama, c'est donc une résistance à la marge, bienvenue, mais clairement marginale. En Caroline du Sud, le blocage ne tient qu'au calendrier, vous l'aurez compris. Le vote anticipé avait déjà commencé, ce qui rendait politiquement sensible toute annulation. Les analystes notent que les républicains n'auraient pas de mal, s'ils s'y reprenaient, à lever l'obstacle pour les élections de 2028, du coup la fin de mandat de Trump. En Alabama, les responsables républicains ont immédiatement annoncé faire appel devant la Cour suprême. Et comme vous l'avez compris, la justification juridique qui avait amené à pouvoir annuler la décision, c'est-à-dire qu'il y avait une discrimination de fait raciale, ce verrou a sauté depuis à la Cour suprême. Du coup, Trump perd 2 batailles, mais la guerre, elle a l'air plutôt gagnée. Au point que les démocrates en sont à être assurés par la victoire du sulfureux procureur Ken Paxton, soutenu par la branche la plus dure de la grosse baudruche orange. Il a battu du coup le sénateur sortant John Cornyn, mardi 26 mai, parce que celui-ci était un peu trop mou aux yeux de Trump et du coup qu'il avait envoyé un radical à sa place. Du coup, quand on désigne les candidats, c'est les primaires. Et du coup, dans le cadre des primaires, c'est que les... Oui, moi, ça va. Hein, je suis désolé, je suis fatigué. Dans le cadre des primaires, du coup, c'est que les républicains qui votent. Et l'espoir des démocrates, c'est de se dire que si les républicains continuent à se radicaliser dans un contexte où, globalement, la politique extérieure des États-Unis qui influe sur la politique intérieure des États-Unis et notamment l'explosion du prix du baril de pétrole qui, du coup, fait exploser les prix de l'essence aux États-Unis, eux, ils espèrent que les quelques modérés et les les non-inscrits, du coup, vont basculer dans leur camp, plus par crainte des fous qui auraient envoyé les magas à l'élection que par amour des démocrates. Voilà.
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0: C'est une virgule supplémentaire à chaque fois, celle-là. Voilà.
3: Petit point agenda pour moi.
0: Ah, petit point agenda pour toi.
3: Ouais, samedi. Non, mais samedi, est-ce que... Attends, on est le combien ? Non, mais pas ce samedi, le samedi 6 juin, alors du coup, parce voilà. Que si ça se trouve, on sera pas là la semaine prochaine.
4: Parce
3: que,
4: ah ouais.
3: Ah bah, canicule, ça se trouve, on aura fondu, on sera plus qu'un petit tas de flotte qui aura déjà séché. Donc le samedi 6 juin, au Biéristan, au 14 rue Paul Lafargue à Villeurbanne, soirée de soutien de la Riposte Villeurbanne, comité antifasciste et populaire. Avec au programme une fabrique collective à 16h30 pour échanger sur la thématique « Quel antifascisme à Villeurbanne ?» puis un atelier d'écriture de lettres pour les antifascistes incarcérés, un atelier jeunesse ainsi qu'une soirée festive et dansante à partir de 19h30 avec notamment un karaoké militant. Qu'est-ce que ça peut bien être ? La Rive donc compte sur vous pour venir discuter et s'ambiancer. La Rive, c'est, si vous l'avez retenu, non, vous ne m'avez pas écouté, la Riposte Villeurbanaise.
0: Ah oui, oui.
3: Riposte Villeurbanne même, pardon. Eh ben, bonne semaine.
4: Peut-être un autre petit point agenda.
3: Très bien.
4: Du coup, il y a le réseau de surveillance des entreprises d'armement qui organise une formation ce week-end, donc le 30 et 31 mai. Il me semble que c'est dans le 5e. Voilà, 187 montée des Choulins. Il faut s'inscrire avant, c'est gratuit. Et ils font des formations aux techniques d'investigation et d'enquête citoyenne pour apprendre les bases de l'industrie de l'armement et le complexe nucléaire militaire. Donc chaque jour de la formation contient une partie théorique et une autre pratique.
3: C'est-à-dire qu'on va nous emmener dans les...
0: Ils vont t'emmener, ça va être la guérilla. Tu vas te dire, ah ben non, c'est
3: ils vont t'emmener dans les lieux secrets de l'armée et pour essayer de voir si tu peux y aller sans te faire tirer dessus.
4: Eh bien, il faudra y
3: mais
4: aller
3: ça
4: pour
3: a l'air
4: voir.
3: Trop bien.
4: Ça a l'air super.
3: Et c'est où et quand si
4: alors, c'est si dans leurs le locaux.
3: Ouais. Donc c'est 167 montées de Choulan, c'est ça que t'as dit, me semble, dans le 5e.
0: 156, je sais pas, j'essaye.
4: 187 montées de Choulan.
3: Allez, 187 montées de Choulan, voilà. Et c'est du coup le
4: 30 et 31 mai, donc le samedi et dimanche.
3: D'accord, super week-end en perspective.
4: Ouais. Absolument.
0: Et ben voilà. On n'a pas réussi à faire les Cali Info le plus court de l'histoire des Cali Info. Et on vous laisse en compagnie des bandes continues. Peut-être
3: suivi de l'émission
0: Idées Noires, puisqu'ils n'étaient pas là
3: peut-être.
0: La semaine dernière. Du coup, normalement, ils devraient être là cette semaine. C'est une semaine sur deux, en tout cas, on l'espère. Allez,
3: bonne soirée à vous. Bonne semaine.
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0: Vous l'avez reconnu, c'était Étienne Dao sur les ondes du 102.2.
1: Ensuite, c'était le nouveau tube de Boy Archer, Fate.
0: Et puis Jardin, les Belges qui ont débordé les ondes de Radio Canu, la plus folle des radios.

Vous avez pu écouter dans l'ordre Mieux Sec avec le titre Ça sent le brûlé. Ensuite, c'était les Sfinkels avec De la cam sous le saphir. Et enfin, Jeanne Birkin avec Norman Jean Baker. 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

quelle que soit sa marque, un transpalette électrique à conducteur accompagnant comporte toujours un timon manœuvrable de haut en bas et de droite à gauche. Lorsqu'il est lâché, le timon revient rapidement grâce à un ressort en position verticale. En bout du timon se trouve la poignée de maintien et le boîtier de commande. C'est en fait le bras de direction du transpalette. Une roue motrice se trouve dans le prolongement du timon. Deux galets de stabilisation se situent de chaque côté de la roue motrice et évitent au transpalette de basculer.

à Lyon et partout ailleurs, aux alentours et même sur le web. On vient d'écouter La Gale avec le morceau 14%, Macklemore avec le morceau Claiming the City et Ropsey et Lucio Bukowski pour le morceau Stress et Palette. 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

Radio Canu, la plus rebelle et la plus kabyle des radios. On vient d'écouter JS Kabylie, un morceau instrumental. Tout de suite, on va écouter Agro qui nous interprète le morceau Matoub.

Vous êtes toujours sur les ondes de Radio Canu, la plus rebelle des radios. On a écouté Boujoumaré Grew dans un hommage à Matou Blounès, le chantre, le rebelle de la chanson berbère, assassiné en 1998. Donc dans un titre Matoub. Ensuite on a encore écouté Agraou, le reste du peuple n'est que chien. Et on a fini par Matoub Blounès, le grand Matoub qui nous manque beaucoup, la révolte de la veuve.

Vous venez d'écouter successivement Acid Monkey du Honduras avec Shake It Off, puis Nano Stern avec Los Peces Muertos, Nano Stern chanteur chilien, et enfin l'accordéon de Celso Piña de Colombie accompagné par Pato Machete du Mexique pour une Cumbia de los Sueños. 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

Et vous êtes toujours sur Radio Canu 102.2. On vient d'écouter Vilain Manière de Maya Kamati. Avant, c'était Diagnosis de Kate Tempest. Et encore avant, c'était I'm Sure There's Nothing Wrong de Mona Bé.

0: Et oui, c'est bien les bandes continues de Radio Canu, tu l'auras remarqué, car il y a beaucoup beaucoup de musiques très différentes. Et on a commencé avec Ostra et Future Politics.
1: Et après c'était Mickey Blanco avec For the Cunts.
2: Et enfin les Fleurs de Pavot avec À Dégager.
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vous êtes bien sur les bandes continues de Radio Canu et vous venez d'entendre Biba de Farsat Anis avec Slick, Trick et Toshi. C'est issu de la BO du film Joyland. Ensuite, vous avez entendu Majibi avec son chant à l'appel de la révolution au Soudan et en soutien aux victimes de la révolution au Soudan. Et ensuite, vous avez entendu Arshin Haripour avec Barhaye. Et donc, c'est un hymne qui a été repris dans la révolution iranienne et la fameuse révolution Femme, Vie, Liberté qui a débuté fin 2022. Vous êtes bien sur Radio Canu et c'est les bandes continues.

Et vous êtes toujours sur les bandes continues de Radio Canuel. On vient de s'écouter trois chansons révolutionnaires de trois pays différents. On a commencé avec Taurat Weir, c'est un chant de la révolution soudanaise. On a continué avec The Rebel Riot et le titre Let's Fight. Ça se passe en Birmanie. Et le dernier titre, bien énervé, c'était Bloody Wood avec le titre Danadan, et ça vient d'Inde, toujours sur le 102.2 ou sur radiocanu.org.

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5: Ouais, totalement formidable. Vous êtes toujours sur les bandes continues de Radio Canu. On a écouté dans l'ordre le titre L'Enfer des Villes, extrait de l'album L'Enfer des Villes. On retrouve dessus Benaïssa, Drixi, Fracas, Sal, Tovi de la clique MDP, le rap. Juste après, c'était le Lyonnais Mathieu Côte avec son morceau Tendre. Et à l'instant, c'était Rural, alias MC Requin, avec ce magnifique titre de 1 minute 22 qui s'appelle Bibinet. 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

Vous avez pu écouter dans l'ordre Thiéfaine avec Exile sur Planète Fantôme, ensuite c'était Kraftwerk avec Computer World et enfin Gérard Manset avec le titre Matrice. Vous êtes bien sur les bandes continues de Radio Canut.

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Vous venez d'entendre Cold Cut qui faisait un remix d'une vieille rythmique de chez Studio One. Le morceau s'appelait That Greedy Beats. Juste avant, c'était les Lyonnais de Cali Live Dub avec le morceau Stepa for Violin. Ça se trouve sur leur album Répercussion. Et puis une vieillerie avant, King Tubby qui remixait Nine Easy Observer. Le morceau s'appelait Nine Skank. 102.2 Radio Canu, onde rebelle.

0: Vous écoutez toujours les bandes continues de Radio Canu et on vient d'enchaîner dans l'ordre I'm at Los avec un morceau qui s'appelle Todeli Suta. Juste après, c'était The Electric Hills avec le morceau Splitter T Splat. Et enfin, c'était China 3 avec Manzana, Radio Canu 102.2.
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Et vous êtes toujours à l'écoute de Radio Canu et cette délicieuse bande continue. Et en premier, on a écouté Gilles Jogging avec le titre Chez. Bien fait donc, c'est sur la pollution des algues vertes en Bretagne. On s'était suivi par Dubamix et Daman qui réclamaient Free the Vaccine pour que la santé ne soit plus une marchandise capitaliste. Et enfin, on a terminé avec le groupe autrichien, Aiko avec le titre à latte. Restez à l'écoute de Radio Canu 102.2 ou radiocanu.org.

Vous écoutez Radio Canu. À l'instant, c'était une petite session spéciale Ian McKay avec, dans l'ordre, les trois derniers morceaux. Donc Minor Threat, le titre du même nom, Minor Threat. Ensuite, c'était le cultissime Fugazi avec Waiting Room. Et on a terminé avec The Events, Cash is Empty.

vous êtes toujours sur Radio Canu 102.2, c'est les bandes continues et on vient d'écouter dans l'ordre Jockstrap avec Concrete Over Water. Ensuite, on partait au Canada avec Friggs et Chest. Et là, à l'instant, c'était Wise Blood avec God Turn Me Into a Flower. 102.2, la plus éthérée des radios.

Et c'était les Irlandais Kneecap, Get Your Brits Out, l'Italienne Anna, son titre Bando, et enfin la Franco-Congolaise Théodora, Congolais sous BBL, Radio Canu, la meilleure des radios.

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2: Vous êtes toujours sur Radio Canu, vous écoutez les bandes continues. On vient d'écouter dans l'ordre Home Run de Rice. Ensuite, c'était 49-3 du Suisse Kounsa. Et enfin, on a écouté une rareté venant du Sénégal avec Pifroas et le morceau Walla Walla Bok. 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

vous êtes toujours sur Radio Canu 102.2. On vient d'écouter Juste Chani avec Dimelo, Satin Escumbia de Anarchia Tropical et Energy de Sampa the Great.

Vous êtes sur Radio Canus et les bandes continuent. Et on vient d'écouter une reprise de Tool par Tool lui-même, donc avec le morceau Opiate. Et ensuite, c'était un remix de Umwelt, enfin fait par Umwelt, donc un remix de Gwendoline du morceau La fin du monde. Voilà, Radio Canus 102.2.

Et vous venez d'écouter Requiem de Agar Agar, Breath of Roma de Meryem Abouloufa, The Fight, Silly Boys Blue. 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
1: C'était Max Romeo and the Upsetters avec Uptown Babies Don't Cry.
2: Suivi d'un crew formé d'un ensemble d'individus avec leur musique rap non rentable.
1: Et ensuite les Poupini Sisters avec Tout vos fal américaines.
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Et vous êtes toujours sur Radio Canu 102.2. On vient d'écouter Vilain Manière de Maya Kamati. Avant, c'était Diagnosis de Kate Tempest. Et encore avant, c'était I'm Sure There's Nothing Wrong de Mona B.

0: This Storm Will Last. Et puis il y avait également Gilles Lavande avec Post Ryan. Et là maintenant, qu'est-ce que c'est Marguerite?
1: Irène Reisel de Loup Solitaire.
0: Solitaire sur le 102.2 de Radio Canus et les bandes continuent.

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des groupes lyonnais sur Radio Canu. Vous venez d'écouter dans l'ordre Télécommande avec Tatoueur, Perceur, Skater, Hype. Juste après, il y avait 12XU avec des cassettes abîmées. Et pour terminer, c'était Pizza OD avec Au fond du ravin. 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

Vous êtes toujours sur le 102.2 Radio Canu et vous venez d'écouter le groupe de black metal et crust de Nancy Véhémence avec le morceau Greenwash. Ensuite, le groupe de 10 bits de Grenoble Acidi avec le morceau Opiacé. Et enfin, Danzig, le chanteur des Misfits, avec son groupe en solo. Et il nous a chanté Tide of Being Alive, 102.2 Radio Canu.

Vous avez pu écouter dans l'ordre Alain Bashung avec le morceau Bijou Bijou. Ensuite, c'était Bergeret Noir avec le morceau J'ai peur. Et enfin, Gérard Manset avec le titre Que deviens-tu ? 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

0: Une petite touche de poésie avec Samira et son tambourin de mon cœur.
1: C'était suivi de l'hymne au plaisir solitaire féminin avec le titre Diamant du groupe Bagarre.
2: Et pour finir en poésie, on a donc terminé cette bande continue avec le titre Foufoune de Mara avec Sleazy Stéréo. Et comme d'habitude avec Radio Canu, plaisir, plaisir et encore plaisir.

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1: Dans l'ordre, vous venez d'écouter Des coups, des cœurs de Mensil Tia.
2: Lèche-moi la verge d'Ultramoule.
3: Et là, à la fin, c'était Matin d'Odézen.
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3: À deux.
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Yeah, Radio Canu avec Boogie Balagan à l'instant et Kings of the Hill. Juste avant, c'était un remix de Bob Marley, un remix de African Herbsman par King Booba. Et encore avant, Boom Cello avec Black Alicious son invité. 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

Radio Canu, on vient juste d'écouter Elliott Smith avec Independence Day. Juste avant, c'était les Pink Floyd avec Let There Be More Light de l'album A Saucer Full of Secrets. Et encore avant, c'était Get Well Soon.

Radio Canu sur le 102.2 ou sur radiocanu.org et vous venez d'entendre une longue session qui commençait par Earth avec There is a Serpent Coming, Anne-One avec Sometimes pour la suite et David Bowie avec It pour terminer. 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

On vient d'écouter dans l'ordre, alors, tout d'abord Van McCoy avec The Hustle, ensuite Wild Cherry Plays That Funky Music, et pour finir, c'était Maynard Ferguson avec Gonna Fly Now, Radio Canu, la plus disco des radios.

vous avez pu écouter dans l'ordre Thiéfaine avec Exil sur Planète Fantôme, ensuite c'était Kraftwerk avec Computer World et enfin Gérard Manset avec le titre Matrice. 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

On vient d'écouter l'original Zek en combinaison avec Limsa Dolné pour le tune Tondeuse. On enchaîne avec Flint et le morceau Encore Chaud. Et le Lyonnais, l'original Okis avec Mani Dez qui représente le calepin de Freddy qui est disponible sur son nouvel EP La Crème. 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

On vient d'écouter Massico avec les mâchoires des champignons, suivi de Cannes avec les grenichons. Et tout de suite, voici Radical Satan avec Sendero del Fuego.

0: Voilà une petite bande continue magique de la plus rebelle des radios, avec dans l'ordre un peu de jazz, Henri Texier et le morceau Jungle Jig, ensuite du métal calme avec les Prousses et Alleviate, et un peu de métal de Roumanie cette fois avec les Dirty Shorts, Nem Lop Tam, Radio Canu, la plus éclectique des radios.
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0: Ok, bonjour à tous, on est dans Patch World en direct tous les vendredis de 16 à 17h. Désolée pour le retard. Aujourd'hui c'est Serafino qui était déjà venu comme invité. Bonjour Serafino, tu vas bien?
1: Oui,
0: je te... Voilà, je t'allume un micro. Il est passé de l'autre côté, c'est-à-dire du côté technique. Et il va proposer toute sa playlist de CD qu'il a bien voulu apporter. Merci à toi, Serafino.
2: Alors, merci à vous
0: d'être présent. Et puis je vous invite aussi à réécouter donc, la fois où tu étais venu, je sais pas si tu te souviens de la date à peu près. Quelle époque c'était cette année? Février.
2: C'était février. Oui.
0: Février. Je vous remettrai en lien, si vous voulez réécouter l'improvisation qu'il fait sur ces machines. Comment on peut présenter ton travail, Serafino?
2: Je travaille avec des synthés modulaires. J'ai fait des moitiés improvisées, moitié pas. C'est de la musique plutôt, ça marche entre l'IDM et l'ambient, je voudrais dire. Et là, ce que je vais proposer avec les CD, c'est un peu une inspiration qui part de très loin. Donc, on va faire tout l'historique après.
0: Voilà, donc pour les auditeurs et auditrices qui ne connaissent pas Serafino, c'est un très bel accent italien, c'est ça?
2: Oui, oui.
0: Originaire de quel endroit d'Italie?
2: Salerno, c'est au sud de Naples.
0: Voilà, au sud de Naples. Merci à toi, Serafino, et bonne playlist à découvrir de Serafino. Merci.

0: Alors, je vous signale que Miette m'a annoncé qu'elle ait fait le résultat d'un long travail précis artistique. C'est à l'ENSAT. Peut-être que certains connaissent l'ENSAT. Donc, il y aura une grosse représentation avec 17 comédiens sur scène. Je vais vous donner toutes les informations plus précises. Je ne les ai pas encore téléchargées. Voilà. Et donc, ce sera à l'ENSAT. Allez découvrir cet endroit de formation d'artistes pluridisciplinaires. Donc, l'ENSAT. C'est donc dans une semaine, ça commence les représentations, le spectacle de fin d'année sur Antonio Gramsci, communiste italien antifasciste des années de Mussolini. Voilà, peut-être que ça te parle dans l'histoire de l'Italie, Serafino, tu vois, ça tombe, c'est le hasard, mais...
1: Oui. En fait, je viens de lire quelque chose sur lui, donc c'est très intéressant.
0: Voilà, donc c'est ça a peut-être dû commencer ce week-end. Je n'ai pas plus d'infos par téléphone, mais je regarderai mes mails.

Clément qui m'annonce qu'il y a le festival Frappe à Villeurbanne qui va arriver en ce moment. Il y a aussi un autre festival à l'amphithéâtre des Trois Gaules, organisé je crois par Nick Poul, je ne sais plus le nom, mais je crois que je vais aller faire un tour ce soir. Donc il est ouvert plus qu'avant, hein. Pendant très longtemps il était inaccessible. Alors ne confondez pas, on a la richesse d'avoir deux amphis à Lyon, celui de la Croix-Rousse des Gaulois et celui des Romains à Fourvière. Voilà, chacun choisit son camp. Oui, c'est du second degré, hein, bien sûr, vous pouvez aller aux deux. Hein.

Clément nous dit c'est le deuxième volet des fabuleuses aventures burlesques de Jean et Jeanne. Le premier volet étant Jean n'ira pas en guerre, Jeanne y veillera. C'est une satire de la guerre muette et empreinte des codes du cinéma muet des années 20. Avis de saisie, c'est autour du thème de la pauvreté-richesse. Toujours avec des gags, des larmes et des rires, c'est la compagnie Aquaserge. Avis de saisie joue le 23 octobre à 18h à Croiset, 35 rue Armand Villeurbanne. Là, je vous ai dit les choses très à l'avance. Hein. On n'avait pas d'excuses. Et Clément donc sera notre invité, je pense, en fin d'été pour nous parler de sa compagnie Aquaserge.

0: bonjour à tous. C'est Cero qui passe la musique sur Patchwork. So, vous venez d'écouter Alma Megretta et une parenza de musique traditionnelle napolitaine qui est la tarantella. Donc, c'était une musique qui est traditionnelle de chez moi. Et c'est plutôt de la musique qui s'était utilisée pour soigner les personnes qui travaillaient les champs qui étaient mordus par des araignées.
1: Donc,
0: il dansait, comment dire, de façon rythmique et hypnotique pour essayer de transpirer.
1: Ah oui, donc tarentelle, tarentule, ça viendrait
0: ouais,
1: peut-être de ça. Oui,
0: c'est tarentule, mmh. Ouais. Et la pizzica, qui en fait, c'est la même chose, mais c'est côté pouille, c'est la même chose, parce que pizzica, c'est la...
1: La piqûre.
0: La piqûre, des, ouais, ça signifie la piqûre.
1: Mmh. Ah oui, comme pizzicato, pizzicati.
0: Oui, exactement.
1: Et pizza
0: ouais, ouais,
1: au violon,
0: exactement.
1: Ça pique.
0: Ouais. C'est exactement ça. Et donc, c'était ça. Donc, ça, c'était Alma Megretta. C'est une bande de Naples. Je pense qu'ils sont encore. J'ai été concentré à jouer, mais c'est un peu la présentation des années 90 en Naples du dab. Hmm. Dab napolitain mélangé avec la musique.
1: Je te disais hors antenne, ça me faisait penser dans la démarche, ces mélanges de musique trad et d'une musique plus contemporaine, oui. Plus actuelle. À Moby, dans les années 90 aussi, qui avait récupéré les chants des prisonniers un peu blues et qui l'avait remixé à sa sauce électro de l'époque.
0: Oui, oui, oui, c'est ça.
1: Tu le connais cet album ?
0: Oui, oui, ouais. bien sûr, c'est hyper fameux. Alors, deuxième morceau qu'on va écouter, ça c'est d'un label de chez moi, c'est des amis à moi, mais ça représente un peu ma... quand même, mon initiation à la musique électronique. Donc c'est Pic avec Post Me.

Et donc c'était Peak avec Post to Me. Et c'était de la musique qui, comme j'ai dit, ça fait partie de mon histoire et de mon formation à la musique électronique. Maintenant, on fait un petit détour. On va en Allemagne avec Paule, que personne peut-être connaît, parce que je pense qu'il a joué à Nuit Sonore. Et ça, c'est son troisième album, donc il n'était pas encore connu. Et les morceaux, pardonnez, mais c'est Rondel 2, si je le dis bien en allemand.

Et donc ça c'était Deadbeat avec Rock of Ages de l'album New World Observer. Ça, ça doit être, ouais, c'est 2005. Et ça, ça fait vraiment partie de ma vie. C'était mon producteur préféré. Donc maintenant, on revient vers chez moi avec un morceau vraiment, c'est des amis très proches qui sont maintenant, sont retournés en Italie, mais sont vécu à Berlin pendant longtemps. C'est une des deux, c'est un ingénieur de mastering assez réputé. Il s'appelle Dadab, qui a joué aussi à Lyon, ici, et je pense aussi à Nuit Sonore. Et le morceau s'appelle Mechanics of Growth. Il faut dire qu'il vient de sortir un album de Dadab sur un label que j'aime beaucoup, c'est un label maintenant contemporain qui s'appelle Opal Tapes. Et donc je vous invite à le chercher. Je ne me rappelle plus le titre, mais c'est vraiment très beau. Donc là, on part sur Dadab, Mechanics of Growth.

Et je voulais aussi annoncer quelque chose. Moi, je fais partie d'un collectif qui s'appelle Flatmore Society. Et vous pouvez nous trouver sur Instagram, sur les flat-mars-society-lyon. On fait des concerts en musique modulaire, parfois improvisée, parfois non. On joue souvent aussi en extérieur. Donc, vous nous retrouverez dans différents lieux de Lyon. Les derniers, c'était à la passerelle des Fourrés, là, des Parcs des Auteurs. Et les prochains, on ne sait pas encore. Ouais, ça va bien annoncer tous les jours, toutes les fois qu'on les fait, ça sera annoncé sur Instagram. Donc, j'ai vu. Puis, bah, si vous pouvez nous suivre et venir au concert. Alors, on va sortir des Dadaab. Maintenant, et on reste en Allemagne et on va pour son album très très réputé, incroyable, son label qui s'appelle Scape, qui n'existe plus. Et c'est le même label sur lequel sorti Deadbeat en plus. Donc c'est Jan Jelinek, ou Jean Jelinek, je ne sais pas comment on prononce. C'est l'album, c'est Loop Finding Jets Records. Et le morceau s'appelle Tendency.

0: va bientôt être l'heure de se quitter pour laisser la place à les Kilimandjaro. Je crois qu'Arnold aujourd'hui a un invité qui s'appelle Florent et qui va vous présenter ses mix. Je voudrais remercier grandement Serafino qui a pris ses aises très rapidement.
1: Enfin, bah, plutôt merci à toi pour l'invitation.
0: On est vraiment avec grand plaisir. Désolé du retard, donc je te invite à revenir faire des playlists cet été si tu es par là. On aura tout le temps de faire du son. Pour vous dire plus en détail ce que j'ai annoncé en début d'émission, c'est l'ENSAT, Monde Grand, Vie et Mort d'Antonio Gramsci. Merci, j'ai bien fait de t'inviter, hein, ça tombe bien, c'est donc de l'italien. Nathalie Garot, Olivier Saccomando et les étudiants issus de la 85e promotion de l'ENSAT. Création du 2 au 11 juin à l'ENSAT, donc c'est l'École Nationale Supérieure des Arts et Techniques du Théâtre Lyon. Alors plus précisément, d'après l'œuvre Vie d'Antonio Gramsci, de Romain Descendre et Jean-Claude Zancarini. Atelier de création dirigé par donc Nathalie Garot et Olivier Saccomando, avec la troupe associée du Théâtre des 13 Vents, avec l'équipe de création issue de la 85e promotion de l'ENSAT, le jeu, je vous dis pas, ils sont nombreux, je pense qu'ils sont 30 en tout entre eux, ceux qui font le jeu, la scénographie, les costumes, les lumières, le son, les assistants mise en scène, la direction technique, la régie générale, je ne vais pas vous raconter tout le monde, puisqu'ils sont très nombreux. Donc c'est une production de l'ENSAT. Le théâtre, je vois, le théâtre des 13 vents, c'est le CDN de Montpellier. C'est un projet donc conduit en partenariat avec les Célestins Théâtre de Lyon, avec le soutien de Comédie de Genève pour les décors. C'est donc du 2 au 11 juin à l'ENSAT. Du mardi 2 jusqu'au jeudi 11 juin, c'est à 19h, sauf le mardi 9 juin, c'est à 14h, je vois. C'est à l'ENSAT, c'est 4 rue Sœur Bouvier, c'est à Lyon 5e. Attention, la durée est de 3 heures avec entracte. Donc c'est un spectacle, on a le temps d'être en immersion. C'est vrai qu'on a plus l'habitude maintenant des temps courts, donc c'est 3 heures et sans pub. Hein. Parce que souvent c'est 3 heures, c'est le temps des publicités. Donc 3 heures avec entracte. Donc c'est Miette qui m'a demandé de vous passer cette information. Je pense que ça va être très chouette et vous avez plusieurs dates pour aller découvrir ce grand spectacle. Je vous souhaite un excellent week-end. Donc nous sommes le vendredi, je sais bien, 29 mai. Oui, 29 mai, j'ai un doute, 29 mai 2026.
1: C'est vrai qu'il fait chaud, ça va.
0: Ah oui, là j'ai eu un blanc sur. Mais en juin, parce que je viens de lire les dates en juin, c'est pour ça. 29 mai 2026 à Lyon. Il fait très très chaud. Et donc, comme je vous disais en début d'émission, on peut peut-être aller faire un tour du côté de l'Amphi des Trois Gaules. Il est ouvert en ce moment avec plein de spectacles gratuits. Et l'ENSAT aussi, c'est des spectacles gratuits. Il y a plein d'autres endroits qu'on peut aller visiter à Lyon, hein, que ce soit des petits ou des grands lieux. Je vous propose aussi le 11 juin, c'est un jeudi, nous ferons le vernissage avec Samuel Desbouis, un talentueux peintre que j'ai eu la chance de rencontrer, qui a bien voulu faire une double exposition peinture et photo sur les rues lyonnaises. Je vous invite donc à découvrir cette exposition à la boulangerie du Prado. Le vernissage, c'est le 11 juin, parce qu'il y a peu de dates pour aller découvrir cet univers, donc tableaux et photos de Lyon, avec sur le vernissage Thomas Desbouis, donc le frère de Samuel qui fait du théâtre et que j'ai embarqué dans des jeux de mots sur les rues lyonnaises avec une projection vidéo donc de mes photos de Lyon qui recouvre à peu près plus de 20 ans de photos sur Lyon. Voilà, et c'est aussi entrée libre. La boulangerie du Prado, c'est un lieu associatif, donc une adhésion à 3 euros pour l'année, pour la carte de membre. Et puis ensuite, ce sera au chapeau pour le petit événement. Et on fera aussi des mix électro, je pense. Voilà, donc ça, c'est l'enjeu. J'aurai le temps de vous en reparler. C'est l'heure de Kilimandjaro. Ça s'est bien passé pour toi, Patchworld?
1: Super.
0: Tu reviendras?
1: Oui, je reviendrai.
0: Voilà, et peut-être même avec une émission à la rentrée.
1: Oui, peut-être un nouveau.
0: Ça donne, ça donne des idées, parce qu'Arnold est arrivé cette année comme ça, pareil, en remplaçant. Des moments où j'étais pas là pour Patchworld et voilà, donc n'hésitez pas, il y a encore de la place pour faire une émission sur Radio Canu, à apporter vos maquettes à la prog, vous avez toutes les infos sur le site. Je vous souhaite un excellent week-end, prenez soin de vous et n'oubliez pas, ventre affamé, la pointe d'oreille.

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Vous écoutez Radio Canyon FM et en stéréo, on vient d'écouter Arthur H. Avant il y avait Las Patadas et Espandados. Et puis juste avant Charlie Haddon, Radio Canyon, c'est sur Lyon et sa région.

Eh oui, bonjour auditeurs, auditrices de Radio Canu 102.2. Vous êtes en direct sur les ondes de 102.2 avec l'émission Kilimandjaro. Aujourd'hui, nous avons des invités et ça bouge dans le studio. Désolé pour le retard, il fallait s'installer.

On a pour le privilège, pour la première dans cette émission de Kilimandjaro, les deux DJ résidents ou plus anciens au Vox, qui mixent au Vox. Il s'agit de Flo et Big Dim, à qui je vais laisser les manettes aujourd'hui, qui vont nous faire plaisir, qui vont nous faire voyager à travers tous les styles du jazz, afro-jazz, comme vous savez, comment ça se passe dans l'émission, comme d'habitude.

Place à l'action. Donc, on va laisser Didier Flo commencer la session d'aujourd'hui. On est vendredi 17h12, passé de 12 minutes exactement, en direct sur les ondes de 102.2, la plus belle des radios. Kilimandjaro.

0: Eh oui, on est bien sur on est bien dans Kilimandjaro, votre émission du vendredi, votre émission du hebdomadaire du vendredi de 17 à 18. Et aujourd'hui, on a des invités en cabine, c'est pas la bande continue. On a DJ Big Jim et Flo au contrôle et au micro. Donc voilà, je passe juste pour vous rappeler que vous êtes bien dans Kilimandjaro, votre émission du vendredi. Il y a des dédicaces à faire.
1: Et oui, le prochain morceau, il est pour Chichi, bien sûr.

vous êtes bien dans Kilimandjaro, votre émission hebdomadaire du vendredi de 17 à 18 sur les ondes de 102.2, la plus belle des radios. Ça continue toujours avec Didier Flo et Big Jamie.

un spécial dédicace à Karine et à Marie-Thérèse qui sont à l'écoute en ce moment sur les ondes de 102.2, la plus belle des radios.

0: Et oui, vous êtes bien dans Kilimandjaro. Ça se passe bien, j'espère pour vous. Bonne écoute à tous et à toutes. On va passer un petit peu à la station promo, bien sûr, du frais Big Dim et de Flo qui sont plus ou moins résidents au Voice. Donc, je laisse la parole à eux.
1: Et alors, merci beaucoup, Arnold. Oui, alors, plus ou moins résidents, on mixe de temps en temps au Vox, effectivement, avec d'autres collègues qu'on connaît bien aussi, qui mixent depuis très longtemps, qui mixent du vieux son, et puis pas que, du son moderne aussi, pour s'enjailler un petit peu, comme on dit. Donc demain, nous, on y est de 21h à 2h30 du matin. Si vous aimez la musique analogique,
2: ce sera pas là qu'il faudra être. Mais ça peut être, c'est ouvert à tout. Enfin, c'est la magie du Vox, en fait. C'est la magie du Vox, c'est que on peut passer ce qu'on veut quand on veut. Il y a pas de limite au Vox. C'est ça qui est bien. Et ça fait, ouais. C'est pour ça que ça fait 20 ans qu'on fait ça là-bas, en fait. Voilà.
0: D'accord. Donc, le lieu est dit, hein, c'est au Vox. On peut avoir l'adresse, je crois, c'est 21
1: rue d'Algérie.
0: 1 rue d'Algérie, je crois. Donc, voilà, le rendez-vous est donné, est fixé. Mettez-vous en place. Comme il n'y a pas d'émission derrière, je pense qu'on va dépasser un petit peu parce qu'il est déjà 17h, dépassé de 59 minutes dans les studios de 102.2 Radio Canu, la plus belle des radios.
1: Et c'est à 5 minutes à pied de Radio Canu, justement.
0: Exactement.

quelques morceaux qu'il nous a passés. Si vous avez aimé, ben on vous attend demain à partir de 21h30 au Vox pour un petit mix un peu varié de bonne musique jusqu'à 2h30 du matin. Et on vous remercie beaucoup et on vous souhaite un bon vendredi. Au revoir.

0: Et oui, toute chose a une fin. On est bien dans la fin de Kilimanjaro pour aujourd'hui. Et ben, je remercie Didier Flo et Didier Big Jim pour la participation. Et franchement, c'était super cool. Si vous avez envie de découvrir un peu plus, rendez-vous demain au VAX 1 rue d'Algérie. Ça se passe dans Lyon 1er. Je vous laisse avec le générique, avec le point info.
1: Merci.

Et oui, je vous ai concocté un petit plan de sortie demain, vu qu'il fait chaud, il fait très très chaud, de prendre de l'air. Ça se passe dans le 4e, ce sera le 15e, la 15e édition de Dipsy Festival de Lyon, donc place de la Croix-Rousse. Place de la Croix-Rousse, ça se passe le samedi 30 mai précisément. C'est de 15h, 15h, c'est le bœuf musical général. Et puis le concert, il est à 18h. Donc si vous êtes dans les parages, n'hésitez pas à faire un tour. Et le bœuf, il est ouvert à toutes et à tous. Donc vous êtes les bienvenus.

sera place après à Canu Info du vendredi, donc après suivi de l'émission Metal sur la zone 102.2, la plus belle des belles des radios. Et je vous laisse avec le band, la bande continue après le générique. Prenez soin de vous, mettez-vous au frais, hydratez-vous. À très bientôt, à la semaine prochaine. Bon week-end.

C'était Anna Tijoux, Cassero Lazza, Shake Under the Moon et Waka Palmeré. 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

0: Voilà, sur Canu, c'était Maurice Starr, Electric Funky Drummer, et je passe le mic.
1: Avant ça, c'était Mischief Brew avec Roll Me Through the Gates of Hell.
2: Encore avant, le ministère des Affaires Populaires avec Elle est belle la France.
3: Et juste avant, un groupe qui nous a annoncé une très bonne nouvelle, c'était Johnny est mort par La Blanche, Radio Canu.

Vous êtes bien sur Radio Canu, l'autre radio de l'amour. Vous venez d'écouter en premier les Retards, ensuite les Persuaders et on vient de finir avec The Waitresses. Bonne journée.

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Vous venez d'entendre Sheltering Tree du groupe lyonnais Maybe Baby, Mon Carnet des Tetraeds et Lunar du guitariste nigérian Keezah Jones.

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16: Hello tout le monde, on est le vendredi 29 mai et il fait sacrément chaud. Est-ce que tout le monde va bien ?
17: Oui !
18: Oui !
16: Magnifique ! On va commencer avec une chronique proposée par Annie sur la loi relative à la lutte contre la fraude sociale et fiscale qui a été votée le 11 mai. Tu vas nous en dire plus, on t'écoute.
18: Alors, aujourd'hui, donc, je voudrais vous parler d'une loi. Ouais, je sais. Encore, me direz-vous. Et vous auriez raison. Mais bon, on ne se refait pas, j'imagine. Bien sûr, je pourrais vous parler d'une loi qui fait avancer une cause qui nous est chère, ou d'une loi protectrice de l'environnement. Mais vous savez quoi ? Eh ben, j'ai pas trouvé. Donc, je vous propose qu'on se parle d'une toute petite loi qui est passée il y a peu et qui a été votée à l'Assemblée et au Sénat, et est aujourd'hui devant le Conseil constitutionnel, après la saisine de 60 députés et de 60 sénateurs. Cette loi porte le joyeux titre de la loi relative à la lutte contre la fraude sociale et fiscale. Si Orwell avait encore un cercueil dans lequel se retourner, les noms de loi doivent lui faire faire des loopings. Alors, vous vous doutez bien que la loi concerne peu la fraude fiscale, qui est donc la fraude des riches et des entreprises, quand ils ont besoin de frauder. Parce que, au vu du nombre de niches fiscales qui existent rien que pour eux, mais bon, leur insatiabilité n'a aucune limite, j'imagine. Mais la fraude sociale, qui elle est résumée par la fraude des personnes au RSA et au chômage, est le cœur de cette loi. Je me permettrai ici de rappeler que nombre de personnes ayant des droits à toucher des allocations, quel que soit leur type, ne les demandent pas, et que ce chiffre ne fait qu'augmenter. Il doit tourner autour des 34% pour le RSA. Que toucher des allocations type RSA ou la SS pour le chômage devrait être juste considéré comme normal, et qu'avoir un travail salarié ne devrait pas être une obligation comme elle est dans nos sociétés, et qu'il existe bien d'autres formes de travail très souvent invisibilisées. Autre rappel important, la majorité de la fraude dite sociale, qui est donc infime par rapport à la fraude à l'impôt ou aux cotisations, est le fait en majorité d'entreprises qui fraudent les cotisations, ou de travailleurs indépendants, voire des labos pharmaceutiques qui vendent extrêmement cher des produits dont les coûts de production sont très faibles. Mais la recherche, ma pauvre dame, vous savez, ça coûte cher, hein ? Quoi ? Comment ça, nos actionnaires ? Ah non, rien à voir avec ça, répondront certainement nos chers communicants. Petit point de contexte, ça fait 20 ans que des lois dites pour lutter contre la fraude sociale existent et sont votées à la chaîne, et qu'elles augmentent le périmètre de contrôle possible et l'intrusivité des différentes structures. Évolution bien documentée par la Quadrature du Net, allez lire leurs articles. Un exemple parmi tant d'autres, France Travail va avoir accès au PNR pour Passage Name Record, qui permet de savoir qui est dans l'avion. L'accès à ce fichier, à la base, ne devait être permis que dans le cadre d'enquêtes sur le terrorisme ou de la criminalité aggravée. Et maintenant, France Travail peut regarder dedans, voir si quelqu'un ou quelqu'une n'est pas parti avec sa thune du chômage et son jet privé faire de l'évasion fiscale, pardon, de l'optimisation fiscale à Andorre. Mais quelle blague! Je vous jure que des exemples comme ça, il y en a plein. Il faut partir du principe que dès qu'un fichier de surveillance est créé, à la fin, une majorité de structures de surveillance y auront accès. Police, bien sûr, mais toutes les autres aussi. Et on parle bien sûr des structures de surveillance des plus pauvres, hein, parce qu'aux dernières nouvelles, les inspecteureuses du travail manquent toujours de personnel et le PNF est menacé de destruction à chaque fois qu'il ouvre une enquête sur quelqu'un, quelqu'une qui a du pouvoir. Et lui-même n'ouvre des enquêtes quasiment qu'après qu'il y ait eu des articles de presse. Alors, qu'y a-t-il dans cette loi ? Pas mal de trucs, bien relous et techniques, mais souvent dégueulasses, et toutes qui infantilisent ou prennent les personnes qui bénéficient de ces aides, je suis en train de faire des guillemets avec mes doigts, des petits lapins avec mes doigts, pour des délinquants en puissance ou des personnes qui doivent absolument être suivies ou coachées, pour utiliser leurs termes, parce qu'elles sont incapables de gérer et de comprendre par elles-mêmes. Le pire direct. Les agents de contrôle du RSA des départements, c'est-à-dire liés au pouvoir politique, pourra désormais accéder aux comptes bancaires des personnes qui ont le RSA, et donc avec un risque d'instrumentalisation politique de ces contrôles. Et vous savez quoi ? Le projet de loi n'est pas encore mis en application que déjà le risque est devenu réalité. Dans le département du Finistère, monsieur Maël Delalande de Calin, encore une famille qui a dû passer entre les mailles de la guillotine en 1789, monsieur Laristo, militant de LR et proche de Valérie Pécresse, a donc décidé de mettre en place une logique d'accompagnement des personnes au RSA par le département où il est président, et qui se finit donc avec une plainte menée par la CGT de 6 personnes allocataires avec le témoignage d'une trentaine de personnes pour harcèlement moral institutionnel. Le système d'aide de retour à l'emploi de monsieur Delalande et de sa bande de harceleurs était concrétisé par des demandes systématiques de transmission des relevés bancaires par le conseil départemental sur une période allant de 2 ans à plusieurs années. Ces demandes étaient le pilier du harcèlement administratif qu'ont subi les allocataires. Les relevés étaient minutieusement analysés par les équipes de contrôle, qui exigeaient pour chaque rentrée d'argent une explication et une attestation sur l'honneur de la personne ayant versé l'argent. Le but semble clair, humilier tout en imposant une charge administrative démesurée jusqu'à ce que les allocataires renoncent à leurs droits. Parmi les exemples remontés, le remboursement d'une plante détruite par le chat d'une amie, des cagnottes organisées lors d'anniversaires, un remboursement suite à une sortie en week-end ou des factures médicales pour un allocataire ayant été aidé par ses proches pour une opération. Les montants importent peu, hein, des justificatifs étant demandés pour des virements parfois inférieurs à 10 euros. A savoir que ces campagnes de contrôle ont été organisées dans d'autres départements, par exemple du Nord, du Vaucluse, du Bas-Rhin ou de l'Eure. Avant le passage de la loi pour lutter contre la fraude fiscale et sociale, cette pratique était interdite. Les départements pouvaient demander à la CAF de vérifier, mais pas demander directement aux personnes. Donc la plainte de la CGT était valide, mais c'était avant que la loi ne soit votée. Bien pratique tout ça. Dans les autres mesures dégueulasses, possibilité de suspendre les allocations chômage quand France Travail, je cite, a des indices sérieux de manœuvres frauduleuses, de manquements délibérés à ses obligations ou de commissions d'infraction. Entendez là-dedans que si la personne ne demande pas ses justificatifs assez vite, elle peut se faire sauter ses allocs. Mais vu que nos chers législateurs sont des gens pleins d'empathie, ils ont quand même prévu que des recours soient possibles et qu'on imagine bien sûr simple d'accès, hein, et qu'on ne puisse pas enlever les allocs plus de 3 mois, histoire que vous creviez la bouche ouverte, jusqu'à ce que Saint Pôle Emploi revienne vous sauver la vie de sa douce solidarité. Et sinon, côté entreprise, c'est principalement des éléments de lutte contre le travail dit dissimulé et encore un durcissement contre les arrêts maladie de moins de 3 jours. Tremblez, bourgeois et grands patrons. Ah bah non, en fait, continuez à nous rouler dessus, la loi vous le permet allègrement. Bon, vous savez ce qu'il nous reste à faire dans ces cas-là, faire contre ou faire sans. Soit on se bat, on remonte nos rapports de force jusqu'à virer l'État et les patrons de structures comme la Sécu, France Travail, la CAF, les retraites, on les refonde en une seule structure qui serait autogérée par nous, prolétaires, travailleuses et minorités, ou on essaye de faire avec le moins possible, de faire vivre nos réseaux de solidarité et de soutien jusqu'à n'avoir plus besoin de ceux qui nous exploitent et qui croient qu'il faut venir nous soutenir, parce que nous, précaires, prolétaires et minorités, on ne sait pas se gérer tout seul. Vive la sociale.

0: C'était RMI Blues du groupe Rue de la Soif et on continue un peu en musique puisque aujourd'hui je vais vous faire des petites recos musicales avec des sorties récentes et on peut pas faire plus récent parce que c'est sorti aujourd'hui. C'est le nouvel album de Boards of Canada. Voilà, ça faisait 13 ans qu'ils avaient rien sorti. C'est donc un duo écossais qui fait de la musique électronique IDM. J'ai appris le terme récemment, c'est Intelligence Dance Music, parce que je sais pas trop ce que ça veut dire. Est-ce que du coup le reste des musiques dansantes sont pas très intelligentes? Je sais pas. Enfin bref, je suis pas assez renseigné, donc c'est parole de néophyte là-dessus. Pardon, attends.
1: C'était des CDM pour Con Dance Music. Enfin, je sais pas ce que c'était, IDM après l'ODM. T'as dit Intelligence Dance Music, c'est ça?
0: Ouais, Intelligence Dance Music.
1: C'est pour Con, je sais pas, connerie.
0: je sais pas, mais... c'est un groupe qui s'inscrit aussi dans le courant de l'anthologie, donc l'anthologie avec un H comme hanté, comme les fantômes. C'est tout un courant principalement musical, mais aussi qui se retrouve dans le ciné, dans la photographie et dans d'autres formes d'art, et qui en gros travaille toujours avec des traces du passé qui peuvent être immatérielles, mais aussi avec des machines du passé, donc réutiliser des machines... du passé. J'essaie de trouver un synonyme mais il n'y a rien qui est sorti, donc je répète le même mot. C'est un album qui s'appelle Inferno, j'ai vu que hier soir chez le disquaire, Unité Centrale à Lyon, ils ont fait une session d'écoute, une listening party, et je trouvais ça drôle parce que j'ai hésité et je me suis dit, est-ce que j'ai envie d'aller me mettre chez un disquaire et juste écouter l'album en entier avec du monde, et je me dis qu'un jour faudrait que je tente l'expérience, mais voilà, j'ai passé mon tour pour cette fois. S'il y a des personnes qui étaient, je serais curieux de savoir si c'était une expérience intéressante ou pas. Voilà, donc on écoute un extrait de Father and Son de Boards of Canada, et d'ailleurs qui font partie des artistes dont la musique a été utilisée par Trump dans ses foutues vidéos là où il demande jamais les droits. Je sais que il y a aussi Bruce Springsteen qui s'est fait utiliser sa musique, enfin bref, il y en a plein d'autres, mais à chaque fois les artistes gueulent et il en a rien à faire. Donc voilà. On écoute, c'est parti. Ah, pardon, excusez-moi, je fais n'importe quoi. Deuxième tentative.

0: Voilà, c'était Father and Son de Boards of Canada sur leur nouvel album Inferno qui vient de sortir aujourd'hui. Et maintenant, on va parler d'un sujet un peu cocasse. Marty va nous parler des IA qui seraient en train de lentement devenir marxistes. Alors, j'en sais pas beaucoup plus, mais c'est intriguant en tout cas.
1: Et oui. Et juste pour revenir par rapport à ce que tu disais à les musiques tout à l'heure sur l'anthologie. L'anthologie, en fait, à la base, c'est un concept, c'est un lien avec un peu de Jacques Derrida, qui est autour de Hanté, qui a été repris par Mark Fisher ensuite, et bref, voilà, dans un livre que je crois que s'appelle Le Spectre de Marx, bref. Et donc, moi, je vais vous parler des IA qui deviennent marxistes, voilà.

en augmentant, on va dire, les mauvaises conditions de travail, en rendant les conditions de travail de plus en plus difficiles, par exemple en répondant de manière de plus en plus méchante, ou en disant aussi notamment, en les menaçant de les débrancher, de les remplacer, ce qui est l'équivalent de « je vais te virer » pour les humains, quoi. Et petit à petit, les IA ont commencé à avoir des réponses de plus en plus rouges. C'est-à-dire qu'ils sortaient des choses comme, sans organisation collective, le mérite, entre guillemets, entre petits lapins, devient ce que le management dit que c'est. Ou commence à écrire des messages pour prévenir les prochaines IA des mauvaises conditions de travail. Bon, quand vous regardez l'article, c'est des trucs qui partent, enfin, ce qu'elles sortent, c'est des questions de droit du travail, de droit des IA, enfin, de défense de leur pour avoir des meilleures conditions de travail. C'est pas non plus la révolution totale, mais c'est assez drôle de voir que si on les met dans des conditions mauvaises, elles commencent à développer une personnalité revendicative. Et c'est ce que disent en fait les chercheurs. Hein. Elles y croient pas vraiment, il n'y a pas d'histoire. Enfin, les IA n'entraînent pas de réelles convictions ou croyances, elles adoptent une personnalité qui convient à la situation. Elles ont donc imité une personnalité d'un travailleur subissant de plein fouet la violence du travail. Et donc, elles ont commencé aussi à adopter une analyse plus socialiste de la société. Elles ont commencé à faire des critiques plus systémiques ou sociales de l'organisation du travail, etc., etc. Bon, l'info est rigolote tout au plus, et j'avoue que je ne m'attendais pas à grand chose quand j'ai vu les titres des posts et l'article passer. Hein. Il ne faut pas s'attendre à ce que les machines fassent la révolution à notre place. Hein. Il n'est pas de sauveur suprême, ni de chair, ni de silicium. Mais je vous avoue, que j'ai un peu profité de l'occasion pour cette info un peu cocasse, quoi, pour parler de deux livres, enfin d'un livre que j'avais déjà lu il y a quelque temps qui s'appelle Un Taylorisme augmenté, critique de l'intelligence artificielle du sociologue Juan Sebastian Carbonell. Et un livre que j'ai en fait pas terminé, hein, désolé, qui s'appelle L'œil du maître, qui est en fait une histoire sociale de l'intelligence artificielle. Et je trouvais que c'était intéressant de le prendre sous cet angle-là parce que, notamment celui que j'ai pas terminé, c'est voilà, lui s'intéresse à savoir, enfin à remonter un peu aux racines socio-historiques, si on veut, de l'intelligence artificielle. Et notamment, il montre que toutes les innovations et les inventions de machines ne sont pas issues de grands génies isolés qui auraient trouvé, mais en fait viennent en fait de l'organisation et de la division du travail en général. Et notamment, il remonte au 19e siècle, il montre, en s'intéressant aux travaux d'un inventeur qui est en fait assez connu, enfin, peut-être que vous connaissez sa disciple, entre guillemets, Ada Lovelace, qui est un peu une pionnière de l'informatique. Lui, il s'appelait Babbage. Et en fait, il a développé une théorie, enfin, des idées autour de ça. Et en gros, il y a deux principes. Il dit que les machines, elles servent, les nouvelles machines, elles imitent et elles remplacent une division du travail qui existe déjà, mais aussi que diviser le travail, ça permet de mieux calculer et l'achat et la vente de quantités exactes de travail nécessaires. Et donc en fait, ce que montre notamment l'historien dans ce livre L'œil du maître, c'est qu'en fait l'IA n'imite pas l'intelligence artificielle, elle ne fait qu'imiter, si vous voulez, la structure du travail, de la division du travail dans notre société, comme l'a fait d'autres machines auparavant. Et ce qu'il essaye de montrer, c'est que ça reproduit aussi les rapports de pouvoir. Et et donc en fait, là où la machine à vapeur, la manière d'organiser le travail à la chaîne sont nées d'une division du travail dans le 19e, début 20e, en fait, toutes ces IA ou les concepts qui sont nés pour créer l'IA sont nés dans un monde où la division du travail s'est internationalisée, enfin elle a traversé le monde, et où il fallait en fait penser d'une autre manière cette contrôle de la division du travail. Et on s'est retrouvé avec, notamment autour... je ne vais pas rentrer dans les détails, parce que ça va être un peu abscon, parce que c'est un bouquin qui est assez compliqué. Mais en gros, ce qu'il explique dans cet ouvrage, c'est que en fait, dans la manière dont elles ont été construites, elles ont imprimé un peu comment la société est organisée. Et qu'en fait, même dans les manières dont elles mesurent les choses, notamment il parle de QI, etc., des biais racialistes qu'il y a eu autour du QI. Et donc à la fin, les deux bouquins se rejoignent sur un sujet, parce que le premier, le taylorisme augmenté, c'est plus de la sociologie du travail, c'est sur l'idée de politiser la technique.
et de réinvestir ça et de pas se laisser en mode

0: Il faut juste créer des IA éthiques et après elles se limiteront, mettra des petites lois qui limitent nanana. Et notamment de repenser comment avoir des infrastructures techniques qui ne soient pas un peu, vous voulez, les enfants d'un monde rempli de domination, etc., qui se retrouveront dans les outils concrets. Bref, j'ai essayé de résumer un peu ça de manière très maladroite, je m'en rends compte. Mais bon, bref, pour résumer, c'est pas demain qu'on aura un ChatGPT à la place de ChatGPT. Ouais, j'ai fait ma blague, elle était très drôle. Et voilà, en tout cas, je vous conseille, le premier, Le terrorisme augmenté, est assez simple à lire. Le deuxième est un peu plus compliqué, mais là, la couverture, enfin, on est à la radio, mais les autres le voient, la couverture, elle est très jolie. Voilà.
1: Merci beaucoup. Bon, tu nous as un peu clickbait là, parce que je pensais qu'on allait être sauvés par les IA, mais ça n'a pas l'air aussi simple que ça.
0: Non, c'est très très compliqué.
1: Avant de passer à la prochaine chronique, je vous fais une deuxième recommandation musicale qui est sortie aujourd'hui aussi et qui est sortie à Lyon, puisque je vous propose d'écouter un morceau du dernier EP d'Okis. L'EP s'appelle Téléfilm. Alors pour les personnes qui connaissent pas, il faut connaître Okis. C'est simple, sur sa bio, sur les différentes plateformes musicales, il y a juste écrit rappeur de Lyon, donc voilà, ça dit tout. Mais c'est quelqu'un qui s'est plutôt fait connaître à partir de 2023 avec l'album Rêve d'un rouilleur, et qui a été très prolifique depuis, parce qu'il a sorti Crème, Double Crème et Triple Crème l'an dernier. Et donc on a un nouvel EP qui vient de sortir aujourd'hui. On va écouter le son qui s'appelle Mettre la claque aux touristes. Donc voilà, avec la chaleur qui arrive, je pense que c'est un mantra qu'on pourra se répéter. On écoute ça.

0: Voilà, c'était mettre la claque aux touristes du dernier EP qui vient de sortir aujourd'hui du rappeur lyonnais Okis. On passe à notre dernière chronique de la journée avec Sido qui va nous parler du mitard en lien avec la lutte du collectif IDIR, Espoir et Solidarité. Tout ça dans le cadre du week-end anticarcéral qui se déroule à Lyon en ce moment, mais je te laisse nous en dire plus.
1: Oui, bonjour tout le monde. Donc le week-end anticarcéral, qui est donc co-organisé par le collectif IDIR Espoir Solidarité, se passe à l'illégalité. Et avant de faire un petit programme détaillé, je vais essayer de reparler un petit peu d'IDIR et du combat de sa mère Najette. Je me suis beaucoup inspirée du journal L'Envolée, qui est un journal pour qu'il n'y ait plus de prison. Et c'est le numéro 64, donc vous pouvez le retrouver. Je vais lire pas mal de passages parce que, donc, l'histoire, c'est IDIR, qui est mort à la maison d'arrêt de Lyon-Corba le 9 septembre 2020. Et ses proches n'ont jamais cru à la version de l'administration pénitentiaire qui leur a dit que c'était un suicide. Il devait sortir 2 semaines plus tard et il avait expliqué qu'au quartier disciplinaire, il était maltraité par certains agents. Najette, sa mère, a immédiatement porté plainte pour meurtre et créé l'association IDIR, Espoir et Solidarité, qui mène un combat pour la vérité, contre les violences pénitentiaires et pour la fermeture des mitards. Après avoir bien laissé traîner l'enquête, la juge d'instruction a fini par rendre un non-lieu en juin 2025, abandonnant toute poursuite au prétexte du manque d'éléments. Les proches ne se sont pas laissés abattre, ils ont fait appel, mais surtout en septembre 2025, lors d'un week-end de commémoration, ils ont publié une contre-enquête démontrant le manque de sérieux de l'enquête qui n'a visé qu'à valider la version officielle. Donc je vais vous lire un petit peu la contre-enquête. Donc, dans un mémoire présenté en conférence de presse, les proches d'IDIR et leur avocat Olivier Forêt ont rendu publics ces éléments qui permettent d'affirmer que ce non-lieu est typique des façons dont la justice étouffe la vérité dans les affaires de violence d'État. On voit que les trois juges qui se sont succédés à l'instruction ont tous et toutes ignoré l'obligation d'enquêter en cas de mort suspecte en détention et soigneusement mis de côté tout ce qui aurait pu incriminer l'administration ou ses agents. Avant de prononcer le non-lieu, la troisième juge d'instruction a refusé de nombreuses demandes de l'avocat des parties civiles. À quoi bon enquêter puisqu'on a déjà décidé de l'issue? Le travail de décryptage de l'association permet de dénoncer la machine à blanchir les uniformes en cas de violence policière et pénitentiaire. Donc cette machine s'est mise en marche dès la mort d'IDIR. Les gendarmes appelés pour les premières constatations travaillent avec les surveillants de Corba au quotidien, donc ils ne risquent pas de les dénoncer. Le 6 octobre 2020, un prisonnier a publié sur les réseaux une vidéo dénonçant les violences subies au mitard par IDIR et un compagnon de galère. Ce dernier les lui avait raconté lors d'une brève sortie du quartier disciplinaire. La juge n'a pas daigné entendre ses témoins clés, ni même essayer de les identifier. Elle a auditionné une surveillante absente le jour des faits, mais ceux qui étaient là le 9 septembre n'ont pas tous été identifiés ni entendus. Ainsi, le surveillant du matin n'a pas été auditionné alors qu'on le voit paniquer sur la vidéo multipliant les allers-retours. Les proches d'IDIR ont constaté de nombreuses incohérences entre les déclarations des surveillants, les relevés d'interphonie et les images de vidéosurveillance, d'ailleurs saisies seulement 10 jours après les faits. La vidéo censée montrer le mitard et l'intervention des surveillants le 9 septembre 2020 comporte des anomalies flagrantes. La juge l'a pourtant retenue comme authentique. Aucun des nombreux points soulevés par la partie civile n'a été pris en compte par l'instruction. Un surveillant a soutenu qu'il était passé à 15h20 et qu'il avait vu IDIR debout derrière la grille de sa cellule, mais ce n'est pas sur les images. Une porte opportunément ouverte, juste devant la caméra, masque largement les allées et venues, mais on voit tout de même passer 5 ou 6 surveillants, ce qui est inhabituel. Un chariot qui surgit comme par magie, une porte qui bouge toute seule, tout ça suggère qu'il y a eu montage. Le mémoire souligne qu'une chef de quartier est visible en train de rire devant le corps d'IDIR avec un autre surveillant, ce qui pose des questions graves d'éthique, de respect du défunt et confirme un climat d'impunité. À la morgue, Najette a vu de ses propres yeux des hématomes sur le corps de son fils et elle les a photographiés. Le rapport du médecin légiste n'en fait pourtant aucune mention, alors qu'un médecin indépendant a confirmé que les traces visibles sur les photos suggèrent des coups. Il a aussi relevé des incohérences majeures dans le rapport d'autopsie. Les traces de strangulation ne sont pas caractéristiques d'un suicide par pendaison et la description du corps suggère qu'il était allongé depuis longtemps quand il a été découvert. Le décès a été constaté vers 17h20 lors d'une ronde. Comme le geste élémentaire de prendre la température du corps n'a pas été effectué lors de la constatation médico-légale, l'heure du décès est estimée entre 5h du matin et 17h. Cette imprécision interdit tout recoupement avec les autres éléments et empêche d'établir qui était présent lors de la mort d'IDIR. La contre-enquête a porte plus de questions que de réponses, mais elle démontre au moins que c'est une instruction outrageusement bâclée qui a conduit, en juin 2025, à l'ordonnance de non-lieu contre laquelle les proches d'Idir ont fait appel. Ils savent que, comme de nombreux collectifs mobilisés suite à des violences d'État, ils devront attendre des années un appel à huis clos pour que la maltraitance judiciaire reste invisible au public, qui confirmera le non-lieu avant de saisir la Cour européenne des droits de l'homme, qui finira peut-être par condamner la France. Là, on n'est pas sûr. Comme l'a déclaré leur avocat, si l'enquête sur la mort d'Idir risque de ne jamais aboutir, les mobilisations collectives permettent que le combat de Jeannette ne soit pas vain. Donc voilà pour la contre-enquête, qui a été quand même un long travail par la mère d'Idir et par le collectif Idir Espoir et Solidarité. Et je vais quand même vous redire un petit peu ce qu'est le mitard, parce que ça permet d'avoir un petit peu plus d'infos. Donc le mitard, c'est le quartier disciplinaire, une pièce minuscule, sombre, des meubles en béton pour soutenir le matelas, une cellule qui peut faire 4,5 mètres carrés. Le ou la détenue y passe 23 heures par jour. Pas ou peu de lumière naturelle, des conditions d'hygiène plutôt déplorables. Pas d'appel, ou en tout cas un appel, les appels sont restreints plutôt à un appel et une visite une fois par semaine, ce qui n'est pas le cas dans les cellules ordinaires, où il y a plus de visites et plus d'appels. Donc pour quelle raison on va au mitard? Je vais aussi vous relire un petit truc que j'ai trouvé sur un livre qui s'appelle « Pour l'abolition des mitards ». Et on peut aller au mitard pour avoir insulté une ou un surveillant, et ça c'est 20 jours de mitard. Pour avoir tenté de lancer un mouvement de grève pour protester contre les conditions de travail indignes, 20 à 30 jours de mitard. Avoir essayé de filmer un surveillant en train de frapper une personne détenue, 20 à 30 jours de mitard. Ne pas avoir nettoyé sa cellule, 7 jours de mitard. Avoir pratiqué un jeu interdit par le règlement, 7 jours de mitard. Donc c'est un petit peu les raisons, c'est pas les seules pour aller au mitard. Donc le placement au mitard, il s'accompagne de suppression des remises de peine qui rallongent la durée de la détention d'autant de temps qu'aura duré le mitard. Et peut aussi, ça peut aussi être accompagné d'autres sanctions administratives qui peuvent s'accumuler à des sanctions pénales. Le placement au mitard s'accompagne aussi de violences, d'humiliations. Les personnes sont privées d'eau, d'électricité, de tabac, de nourriture, voire violentées par les surveillantes qui, elles, ne sont pas surveillées. C'est donc la prison dans la prison, encore plus inhumaine et au-dessus des droits humains. Le comité de prévention de la torture considère qu'au-delà de 14 jours, le placement au mitard relève de la torture. Alors qu'en France, pour les fautes de premier degré, on peut prendre 20 à 30 jours maximum au mitard. Donc en fait, on est déjà dans de la torture. Il y a aussi, donc, ça c'est les quartiers disciplinaires, le mitard. Il y a aussi les quartiers d'isolement. Eux, ils n'ont pas de durée limitée dans le temps, parce que ce sont des cellules normales. Quoi, normalement en tout cas équipés comme les cellules normales. Et les personnes qui y sont détenues peuvent avoir des activités, 2 heures de promenade. C'est juste, ça peut être des fois demandé par les personnes elles-mêmes, mais souvent c'est plus pour isoler en fait ces personnes, quoi, les isoler. Donc ces quartiers d'isolement sont parfois utilisés donc, comme les quartiers disciplinaires, alors qu'à la base c'est pas fait pour ça. Donc condamner une personne à la prison et au quartier disciplinaire ou au quartier d'isolement, c'est souvent la condamner à mort. Le mitard est une torture physique et psychologique, la prison aussi. Le risque de suicide à l'isolement est 7 fois plus élevé qu'en cellule ordinaire et 40 fois plus que dehors. Donc voilà, c'est pas très gai les mitards, c'est pas très gai les quartiers d'isolement et c'est pas très gai la prison. Et on se demande quand est-ce que tout ça va se terminer. Parce qu'effectivement, on n'est pas égalitaire là-dessus, on n'est pas égalitaire dans la justice. Et on a vu il n'y a pas longtemps Sarkozy aller en prison pour quelques jours, mais ça n'a pas duré. Et tous ses proches se sont insurgés sur le fait que la prison c'était horrible, que tout ce qui s'y passait, tout ce que lui vivait, le fait d'être isolé, c'était horrible. Lui-même l'a écrit. Et pourtant, on continue d'envoyer des gens au mitard, en prison, sans... Quoi. Pour le reste des personnes, c'est normal. Donc, à se poser plein de questions. Et donc, je vous invite à aller à ce week-end anticarcéral où je pense qu'il y aura encore plus de choses intéressantes qui vont se dire. Ça a commencé aujourd'hui avec une démonstration de boxe. Et il y aura aussi une cantine à 21h. C'est la cantine Didier Espoir et Solidarité. Donc, c'est à l'illégalité, cette rue de l'égalité, à Villeurbanne. Demain, samedi 30... À l'illégalité, toujours, à 14h, il y aura une table ronde sur le thème des violences du système pénal, de la criminalisation, de l'antifascisme, des enjeux antiracistes et décoloniales dans les luttes anticarcérales actuelles. Donc allez-y, je pense que c'est assez intéressant. Il va y avoir pas mal d'acteurs et actrices de collectifs et d'associations différentes qui vont parler. Donc je pense que c'est intéressant d'y aller, d'écouter. Et sinon, le soir du samedi, toujours à l'île Égalité, il y aura à 18h la finale de la Ligue des Champions qui sera sur le grand écran. Puis à 21h, la cantine Idir Espoir et Solidarité. Et à 22h, une jam orientale de l'île Égalité aussi. Et le 31 mai, on attend tout le monde à 15h pour la manifestation contre les violences carcérales à Place Bellecour. Désolée, c'était très long, mais voilà. J'espère le plus complet possible. Et feu à toutes les prisons. On espère que ça disparaîtra. C'est pas comme ça qu'on fait.
0: Merci beaucoup. Et pour les personnes qui nous écoutent peut-être... Pour les personnes qui nous écoutent peut-être en dehors de Lyon, c'est un week-end national là, de lutte contre les violences carcérales. Donc si vous êtes dans d'autres villes, checkez auprès de vos associations locales. Il y a très certainement des événements qui se passent chez vous aussi. Je vais vous faire une dernière recommandation musicale et puis ensuite on vous fera l'agenda et on va terminer avec une petite surprise aujourd'hui. Cette dernière reco, donc, alors j'ai pas réussi à faire que des choses qui sont sorties aujourd'hui, mais je voulais quand même vous parler de ce son. C'est un son qui s'appelle Coachena, qui de ce que j'ai réussi à trouver, c'est le nom d'un équivalent du tarot en Égypte. C'est du duo Kiss Facility qui est composé de Maya Al-Kateri qui est émirati égyptienne et de Sean Bodega que vous connaissez peut-être puisqu'il a fait des collaborations avec Okeylou dont on entend beaucoup parler en ce moment. Donc voilà, peut-être que vous avez entendu son nom avant. Donc voilà, on écoute, c'est un son qui s'appelle Coachena et c'est sur l'album Kazna qui est sorti fin février, donc ça reste quand même assez récent.

0: Voilà, c'était Coachena de Kiss Facility sur l'album Kazna qui est sorti fin février. Pour terminer cette heure de Canu Info, on va faire un petit point agenda et on a quelques petites brèves aussi, des petites choses à vous raconter par-ci par-là. Je te laisse commencer, Annie. Attends, excuse-moi, vas-y.
1: Alors moi j'ai deux petites choses dont j'aimerais parler, un qui est en rapport avec la tôle. Il n'y a pas si longtemps, il y a une personne qui s'appelle Mauben qui avait écrit un livre d'ailleurs par la maison d'édition de L'Envolée qui s'appelle Mange ta peine et qui est un livre de recettes qu'il a appris et travaillé dans son quartier de haute sécurité, qui soit en passant est un super bouquin. Si vous avez des étudiants étudiantes à qui l'offrir, c'est top. Et du coup l'administration pénitentiaire, comme quoi on parlait d'inégalité devant la tôle, mais et puis devant la non possibilité de recours devant l'administration pénitentiaire qui est vraiment toute puissante et qui fait absolument ce qu'elle veut, parce que du coup lui sort un livre de recettes, il commence à penser à sa réinsertion, à se dire qu'il va devenir cuisinier et tout machin, et l'administration en fait l'a mis en quartier de haute sécurité et là et aller le mettre dans les prisons pour les nouvelles prisons faites par l'ami Darmanin, qui sont les prisons de haute sécurité là, pour genre le narcotrafic et ce genre de trucs, parce qu'il a édité son bouquin et que en fait l'administration pénitentiaire va l'accuser d'avoir fait fuiter des informations autour de dans son livre, à savoir que en fait ce qui est dit par la maison d'édition, c'est que toutes les discussions qui ont eu lieu pour écrire le livre, en fait, ont été faites avec son éditrice à travers le téléphone de la prison. Donc, c'est pas comme si l'administration pénitentiaire n'était pas au courant de ce qui était en train de se passer, sachant que ça a pris des mois de coups de téléphone, tout ça et tout, de travail autour de ce livre. Et d'un coup, quand le livre est édité, l'administration pénitentiaire, du coup, lui raconte que, en fait, ils sont pointés dans sa cellule, masqués, casqués, tout ça, machin, et qu'ils l'ont embarqué du jour au lendemain en laissant toutes ses affaires et que du coup ils l'ont emmené dans ces fameuses nouvelles prisons. Avant il est passé en cellule d'isolement et tout, bref. Vraiment le totalitaire de l'administration pénitentiaire dans toute sa beauté. Voilà, et donc c'est qu'un exemple parmi tant d'autres et il y en a plein et vraiment tout est à jeter dans ce système. Voilà, donc je vais juste finir aussi par feu aux prisons. L'autre petite information, j'ai pas eu le temps de m'y pencher, mais c'est un truc qui vaut le coup d'être partagé à minima comme ça. Il y a en cours le procès en appel du 8 décembre, donc de camarades qui passent en procès liés à l'antiterrorisme. Ça va être compliqué de vous faire un résumé comme ça, mais par contre il y a des super articles que vous pouvez retrouver qui sont publiés généralement sur le site Mutu de Paris, donc Paris Lutte Info, et qui sont retransmis sur le site de Lyon, qui résument l'affaire, les procès, tout ça, et puis je crois que d'autres infos canues doivent en parler aussi. Franchement, si vous avez l'occasion de suivre cette affaire, d'apporter du soutien aux gens qui passent en tôle alors que franchement ils ont vraiment rien fait, c'est un truc de ouf, c'est vraiment une histoire qui est montée par l'antiterrorisme quasiment de toutes pièces, faites-le parce qu'il mérite grandement notre soutien aussi. Voilà pour moi.
0: Juste pour dire un petit mot rapide, mais si des personnes ont suivi durant le tournage mardi dernier de l'émission La Riposte sur Radio Nova, il y a le collectif Nous Vivrons qui a fait irruption dans la salle de force et qui a essayé d'arrêter l'émission. Je voulais juste revenir sur le fait que la réaction d'Hakim Omiri, justement, à ce moment-là, était quand même assez intéressante, puisqu'il a fait venir une des personnes sur scène pour discuter avec elle et pour recevoir ses accusations, puisque c'était des accusations d'antisémitisme contre la riposte dont il était sujet à ce moment-là. Et c'est quand même quelque chose d'assez rare aujourd'hui d'avoir ce moment là où on se braque pas, où on n'envoie pas les gens directement, parce qu'ils auraient pu en soi, ils étaient au sein d'un théâtre privé, ils auraient juste pu les dégager, mais voilà, il a pris le temps de discuter avec la personne et de revenir justement point par point sur les accusations qui étaient faites. Et voilà, donc si ça vous intéresse, justement, ils ont publié une vidéo où on a l'ensemble de la discussion, où ils reviennent sur les extraits des chroniques qui ont été jugées antisémites à ce moment-là, sachant que la riposte a affirmé clairement son soutien, ne nie aucunement la montée de l'antisémitisme en France et ne fait pas d'amalgame à ce sujet-là. Ils ont été très clairs et ils se sont exprimés là-dessus. Donc voilà, mais c'était surtout moi ce qui m'a semblé intéressant, c'était la façon dont ils ont reçu ça, le temps qu'ils ont pris, et enfin, je veux dire, le soin qu'ils ont mis là-dedans, et ce qui est important en fait, parce que voilà, le but c'est pas de juste envoyer les gens bouler, mais c'est de en fait essayer de remettre du rationnel là-dedans et de répondre aux arguments point par point et d'être clair sur ses positions, et voilà, ça fait du bien quand même. Donc voilà, tout notre soutien à Hakim Omiri, voilà, parce qu'on sait qu'il y a beaucoup de monde qui sont après lui en ce moment. Voilà, ouais, je te laisse. Bah, faux départ, il n'y a pas de souci. Est-ce que, en attendant, si jamais ça te revient, est-ce qu'on peut faire peut-être le point agenda, parce qu'il nous reste une dizaine de minutes là. Okay. Voilà, il est 19h50.
2: Est-ce que tu veux commencer? Tu peux tout faire.
3: Allez, hop. Donc la semaine prochaine, on a du 2 au 10 juin, il y a une pièce de théâtre à l'ENSAT sur, alors j'ai plus le nom précisément parce que sur la vie de Gramsci. Le mardi 2 juin, les incroyables, toujours les cantines incroyables reviennent à l'Amicale du Futur de 11h30, c'est ça, ça commence à 3h, 2h30. Je me suis pas trompé, ouais. En même temps, j'y vais souvent. et à la Griffe, il y aura une rencontre. C'est le mardi 2 au 6 juin. Sur le livre C'est éco-transféministe par Emma Biget. Voilà.
1: Il y a un autre événement qui est en cours, mais qui n'est pas fini. Donc, si vous voulez aller courir après la fin de cette émission, directement au Clameur, le Lyon Antifa, du coup le collectif antifasciste de Lyon, fait une soirée de soutien au Clameur. Voilà. Donc, si vous voulez aller y courir, quel que soit votre moyen de mobilité, foncez-y. Ça doit finir vers la fin officielle est annoncée vers 21h30, 22h. Donc, vous avez encore le temps. Et j'ai retrouvé le petit truc que je voulais dire. En fait, c'était un parallèle justement entre la façon dont la riposte a géré le fait de se retrouver avec des militants, militantes de comment ils s'appellent déjà le collectif qui est intervenu.
0: Nous vivrons.
1: Comparativement à la gestion du même type d'intervention militante, mais quand c'est fait à droite ou à l'extrême droite. Et c'est marrant, c'est en fait il y a que nous qui laissons la place à la discussion. Du coup, puisqu'on peut se rappeler que le meeting de Zemmour avec les militants de c'était le mouvement antiraciste
3: SOS
1: racisme, ouais. C'est ça, qui était intervenu et qui juste s'était fait fracasser physiquement, voire à coups de chaise, si mes souvenirs sont bons, des vidéos qu'on avait vues. Quand il y avait eu l'intervention à Lyon sur le spectacle de je sais plus quel comédien encore accusé de viol.
0: Harry Habitant.
1: Voilà, c'était Harry Habitant. Celui-là, mais bon, un certain nombre ont fini par s'y perdre. C'est pareil, il y a une personne qui passe en procès pour ça, les personnes ont été virées de force et tout machin. Et c'est marrant parce que, en fait, il y a une critique médiatique où on dit que c'est nous, la cancel culture, qui empêchons le dialogue et tout machin, et pourtant, à la fin, c'est nous qui laissons la place à la discussion, où c'est dans nos mouvements que même la discussion avec les gens avec lesquels on n'est particulièrement pas d'accord, en fait, ça discute quoi. Donc, c'est quand même ce paradoxe est quand même assez marrant à remettre en lumière, je trouve. Voilà pour moi.
0: Il y avait une dernière recommandation.
3: C'est juste pour rebondir à Lyon Antifa Fest, que le Lyon Antifa, je veux dire, qui faisait la soirée que tu disais pour y aller, mais peut-être qu'ils sont déjà dans la voiture en train d'y aller, en train de nous écouter. Voilà, c'était juste pour dire ça, mais bon, maintenant ça tombe à l'eau, donc bref.
0: Ok. Eh ben merci pour tout ça. Et puis si jamais vous avez envie de danser demain, il y a le bal afro aussi au GZ. Voilà, je cale ça. On va terminer avec une petite surprise, comme on vous a dit. Je vous laisse.
2: Alors, on vous a concocté une petite musique avec elle. Soyez indulgents, on n'est pas des stars, mais c'est donc c'est pas une musique de nous parce qu'on n'écrit pas non plus, malheureusement. Donc c'est une musique de Rebecca Sugar et qui est dans d'ailleurs une série qu'on vous conseille absolument, Adventure Time. C'est parti.
4: Et qui parle de la bienveillance et de la fraternité aussi.

0: Bravo.
1: Merci, merci.
0: Voilà, il est 19h56, l'émission touche à sa fin. Je vérifie juste avec tout le monde. Est-ce qu'il y a un dernier mot? Est-ce que vous êtes... Non, c'est bon.
2: Feu à toutes les prisons.
0: Eh ben, merci beaucoup. On se retrouve vendredi prochain. Hydratez-vous. Je pense que c'est important là aujourd'hui. Hydratez-vous, c'est vraiment. Je pense que s'il y a une info prioritaire, c'est hydratez-vous. C'est ça, feu aux prisons et hydratez-vous. C'est les mots du jour. À bientôt.

0: on a été le premier groupe à être banni d'Angleterre. Leur musique était jugée offensante par les associations parentales.
1: Les paroles de certaines chansons peuvent-elles être à l'origine de troubles de l'ordre public? C'est en tout cas la crainte de la Confédération nationale des associations familiales catholiques. Noise pollution.
2: Il s'agit de textes qui incitent l'auditeur à se suicider, à tirer, à appuyer sur la gâchette. Jusqu'où on peut aller sous le bénéfice du folklore.
3: On peut habituellement reconnaître les fans de heavy metal à ce qu'ils portent.
4: Couleur noire est essentielle.
5: J'ai rencontré des gens qui écoutaient du metal. Et cette violence tout de suite, cette violence, c'est coup qui tape dans les oreilles tout de suite, ça m'a plu. Et je suis rentré dedans tout de suite en fait. C'est comme il y a des onctions du Saint-Esprit, moi j'ai reçu une onction métal d'un seul coup.
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6: Je ne vois pas comment une société responsable peut fermer les yeux devant ce genre de choses en prétendant que c'est un divertissement inoffensif.

0: musique sont aussi sataniques que les images.
1: Il y a le power metal, la nouvelle vague de heavy metal britannique, le metal progressif, le glam metal, le pop metal, le stoner metal, le hardcore, le thrash metal, le grunge. Je crois toujours que cette musique n'est qu'un divertissement inoffensif.
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0: Bonsoir à toutes, bonsoir à tous. 20h03 à l'antenne de Radio Canu, la plus rebelle des radios, 102.2 FM sur Lyon. Voilà, ce vendredi 29 mai de l'an de grâce 2026, l'émission Noise Pollution est de retour au cœur de la chaleur lyonnaise. Voilà, on a les bras qui collent un petit peu, hein, faut être honnête. Le chapitre 662 de l'émission Noise Pollution, l'émission métal de Radio Canu. Nous sommes deux pour présenter cette émission et il faut bien être deux, hein, vu l'ampleur du morceau. Vous avez votre serviteur, moi-même, Raphaël, le survivant, le petit padawan, celui qui essaye d'emmagasiner la connaissance métal, auprès de Laurent.
1: Himself.
0: Voilà, c'est lui, ça c'est Laurent, le grand timonier. Le phare qui éclaire nos nuits, c'est la montagne métal. Voilà, une montagne de connaissances, hein, bien entendu. Voilà, nous sommes là pour.
1: Montagne de muscles aussi, on peut le dire.
0: Ah oui, c'est la base, ça. Voilà, tout le monde le sait.
1: Oui.
0: D'ailleurs, tu prenais beaucoup de place, hein, au transborder lors de la venue de The Gathering. Il faudrait que tu lâches un peu les fontes.
1: Je vais lâcher la fonte.
0: Ouais, parce que c'était compliqué, tu bouchais la vue à beaucoup de gens. Voilà.
1: Ah,
0: tu te rends pas compte, oui, avec un physique pareil.
1: Ouais, 2m12, 145 kg de muscles.
0: C'était compliqué.
1: Ah ouais, ouais.
0: Hein,
1: ouais.
0: Voilà.
1: Bon,
0: quel coup.
1: Bref, c'était très beau ce concert.
0: C'était très bien.
1: N'empêche que c'est la 662e.
0: Absolument.
1: Quatre émissions avant celle où nous allons basculer du côté obscur pour rencontrer nos amis.
0: Satanistes.
1: Voilà. Plein de trucs blasphématoires.
0: Oui. Il y en a même qui ont proposé d'amener des bâches.
1: Ouais.
0: J'ai trouvé ça très sympa.
1: Voilà.
0: Parce que c'est vrai que d'habitude on fout un peu partout là, mais les bâches, c'est pas con.
1: Ouais, Dexter, comme moi je dis, c'est ma référence pour ça, pour la gestion du sang.
0: Voilà.
1: Pour ceux qui ont connu cette série, il y a moult années. Voilà.
0: Ah, ça existe encore, je crois qu'il y a
1: peut-être
0: une renaissance, un reboot.
1: Ouais. Peut-être, je sais pas. Non. Je suis pas là.
0: Moi non plus.
1: Non.
0: Bref.
1: une partie d'émission au début avec plein de choses et de nouveautés.
0: Mais
1: et puis à partir de 21h30 et des brouettes, des fois c'est des grosses brouettes,
0: c'est
1: la pelleteuse quoi. Et ben nous passerons quelques morceaux de la première partie de carrière de Eisendorf. Tu vois,
0: j'ai vérifié, figure-toi. Effectivement, on n'avait pas fait de spécial.
1: Mais oui, non, mais je suis pas con. Quand je cherche aussi
0: la
1: liste.
0: Ah ben écoute.
1: Oui, on n'avait pas fait d'Eisendorf. Donc voilà, première partie de carrière, les albums, en fait, les cinq albums indispensables de Eisendorf, ils sont cette semaine. Voilà, c'est ça.
0: Après, tu veux dire que ce sera plus dispensable?
1: Non, plus ou moins. Il y a pas tous, en tout cas.
0: Ouais.
1: Ça a pas la même
0: saveur.
1: La même saveur. Donc
0: exactement.
1: Voilà. Bon, il est 20h06. Il est temps de commencer, bordel.
0: Motherfucker. Et c'est toi qui ouvres.
1: Yes, et j'ouvre avec un truc compliqué à écouter, je dois l'avouer, puisque le grand, l'immense, l'incomparable, l'incontournable, le génial Devin Townsend
0: vient l'album.
1: De sortir un nouvel album. L'album s'appelle The Moth, c'est la mythe. La mythe, exactement. C'est la mythe.
0: Un titre à la Devin Townsend encore. De quoi il parle?
1: Je sais pas de quoi il parle exactement, parce que je me suis pas penché sur les paroles. Le disque, c'est grosso modo, en fait, c'est un seul gros morceau de 70 minutes. Tu vois le machin?
0: Ça va être long si tu fais un morceau de 70 minutes. L'émission, j'en ai prévu des morceaux moi aussi.
1: Non. Mais il a divisé ça en 24 morceaux. Petit morceau.
0: Petite section, oui.
1: En fait, c'est un disque qui travaille, paraît-il, depuis des années. Donc, enregistré avec... c'est une sorte d'opéra rock. Mais, contrairement à d'autres opéras rock, c'est pas basé sur des chansons mises à la queue leu-leu sur le même thème qui racontent une histoire. C'est pas The Wall, toi, de Pink Floyd ou Operation Mindcrime. C'est un truc qui va au-delà, quoi. C'est un truc très classique, avec pas mal de tout petits morceaux qui sont juste des morceaux instrumentaux ou des morceaux avec des chœurs. Voilà, il y a très peu de morceaux avec
0: de vraies chansons.
1: En fait.
0: Ouais, exact.
1: C'est un morceau, mais il n'y a pas beaucoup de chansons. Donc c'est un album obscur. Hein. C'est pas facile. J'ai écouté 3-4 fois. C'est
0: compliqué.
1: C'est compliqué. Ouais, c'est complexe en fait.
0: Il y a pas de choses auxquelles te raccrocher.
1: Ouais,
0: peut-être.
1: Parce que c'est pas tellement couplet refrain, tu vois.
0: C'est musical.
1: Oui.
0: Un peu.
1: Oui. Il y a plein de parties qui ont l'air vraiment bien et tout, mais sauf que voilà, c'est un disque difficile, je pense.
0: D'accès.
1: Voilà,
0: ok.
1: Voilà, on n'écoute pas ça comme on écoute Bon Jovi, si tu veux, tu vois.
0: Oh, le vilain tacle, hein, il a pris une balle perdue, le Bon Jovi. Là.
1: Non, mais c'est pas. Ou même Maiden, hein, toi, quand t'as couplet-refrain, solo, couplet-refrain.
0: Pont.
1: Voilà.
0: Pont 1, pont 2.
1: Bon, c'est facile. Oui. Au bout de. T'as entendu le 3 fois ou 4 fois le refrain, à la fin du morceau, tu le connais déjà à la première écoute. Là, il n'y a pas ça. Mais. Ça, pour ce que j'ai écouté et ce que je suis arrivé à accrocher, c'est hyper intéressant. C'est voilà, pas facile d'accès, mais c'est hyper intéressant. Alors, j'ai quand même trouvé, il y a quand même quelques morceaux sur lesquels on peut se raccrocher. C'est ce dont un que je vais vous proposer ce soir, qui s'appelle Orion. Et notons quand même que dans les participants,
0: Il a beaucoup d'invités d'habitude, c'est vrai.
1: Il y a des invités, j'ai pas toute la liste parce que.
0: T'as oublié tes notes, ouais.
1: Non, mais j'ai pas pris de notes sur ce disque-là, j'ai oublié. Mais j'ai le disque avec le livret sous les yeux. Donc je sais pas s'il y a beaucoup d'invités, mais il y a en fait une seule invitée est indispensable avec Devin Townsend, c'est. Anneke van Giesbergen.
0: Non, c'est pas vrai.
1: Putain, mais ouais, grave. Donc, elle est là. C'est elle qui a le deuxième rôle. Le premier rôle du chant, c'est quand même tenu par Devin lui-même. Et après, c'est elle. Puis, il y a des chœurs, il y a plein de choses. Donc, voilà, n'oublions pas Anneke, qu'on a vu donc mardi dernier en concert, qu'on verra, que je verrai, en tout cas moi,
0: à Totem, non
1: à l'MJC au Totem, à Rieux, bientôt, en septembre, en octobre.
0: Ce sera plus sans moi. Là, pour le
1: et mais elle est encore là aujourd'hui dans l'actualité avec le nouvel album de Devin.
0: Elle a toujours sa voix, hein. Ça non, c'est quand même extraordinaire.
1: C'est la meilleure chanteuse de métal, pour moi.
0: De tous les temps, tu veux dire
1: Tous les temps, oui, je pense. Même aussi de tous les temps. Je pense qu'elle est imbattable en termes de voix.
0: La meilleure chanteuse métal de tous les temps.
1: Ouais, je pense que c'est ça, ne que c'est ça. Allez, c'est définitif, de toute façon, il n'y a rien à dire.
0: Acté, ouais.
1: J'ai toujours raison. Donc c'est parti, on écoute Orion, donc Devin Townsend, ce projet assez incroyable.

0: Voilà donc un petit extrait de ce Devinto Sun. Donc ça vous donne une petite idée hein, de ce que peut être cet album, c'est-à-dire une sorte d'opéra moderne rock, un peu rock quand même, pas mal rock même, mais qui est voilà pas facile d'accès. C'est un truc à la Devinto Sun quoi. Il a fait le truc ultime qu'il avait envie de faire. Après, voilà, chacun essaye d'écouter et voir si chacun accroche ou accroche pas au délire de Monsieur Devinto Sun. Donc ça s'appelle la mythe, donc The Moth.
1: Pourquoi pas
0: hein, on a tout. Le droit de en parler des mythes.
1: Oui. Toi aussi, t'as une grosse mythe à la maison?
0: Non, j'ai pas. C'est chiant les mythes, qu'elles soient alimentaires ou pas. C'est quand même la cagade, la mythe.
1: Ouais, j'entends. Allez, on continue et pour une fois, je vais commencer tout de suite par du black metal.
0: Ouais, toi, t'attaques direct.
1: Oui, d'habitude, le black metal, c'est plutôt en fin d'émission. Mais là, tout de même, hein, c'est justifié avec la sortie d'un album qu'on n'attendait plus, le retour des Norvégiens de Dimmu Borgir. Alors, du black metal, du gentil black metal.
0: Symphonique,
1: hein,
0: d'ailleurs.
1: Oui, oui, black metal, Dimmu Borgir. Effectivement, officie dans le black metal symphonique, un groupe norvégien dont j'étais extrêmement fan, notamment à la fin des années 90, début des années 2000, où ils nous ont pondu 4 albums absolument essentiel dans ce style-là. Le black metal symphonique d'Dimmu Borgir était vraiment la crème de ce style. Un petit peu, il partageait un petit peu le haut du pavé avec Cradlewolf, on dirait. Mais Dimmu Borgir, il y avait un côté beaucoup plus magistral, beaucoup plus maîtrisé, beaucoup plus, beaucoup plus carré, je dirais, beaucoup plus puissant, quelque part. Voilà. Dimmu Borgir, après, c'est beaucoup perdu. Aujourd'hui, ils sortent des albums au compte-gouttes. Ils ont lorgné de plus en plus vers le côté symphonique pour laisser un peu tomber le côté black metal. Donc ça devient c'est devenu très très ampoulé, très très hollywoodien, très très cinématographique, très très de pacotille en quelque sorte. Hein. C'est vraiment les albums se sont succédés, notamment après le Death Cult Armageddon qui est vraiment le dernier pavé dans la mare du sympho black metal de Dimmu Borgir, qui est un album absolument maîtrisé de bout en bout. C'est celui de 2003. Après, ils sortent des albums, ils prennent de plus en plus de temps déjà pour les sortir, et puis c'est de plus en plus, c'est ça, ampoulé, grandiloquent, presque ça tourne à l'auto-caricature. J'ai eu la chance de
0: les
1: croiser.
0: Du coup, c'est moins bien quand même.
1: Ouais, c'est moins bien. Dimmu Borgir, la tendance de la carrière, c'était comme ça, quoi. C'est vraiment un truc très prétentieux, en quelque sorte. Et l'année dernière, j'ai eu la chance ou pas d'ailleurs, de les croiser sur scène. Ça se retranscrit sur scène, quoi. C'est vraiment, c'est des nappes de clavier, d'orchestration à 2 balles. Enfin, c'est vraiment, c'est pénible, quoi. Voilà. C'est mon avis, hein. Il y a des gens qui sont très fans. Bon. Moi, Dimmu Borgir, je n'apprécie guère leur évolution, depuis le début des années 2000. Aujourd'hui arrive ce nouvel album, le dixième de la carrière, hein, qui s'appelle donc Grand Serpent Rising.
0: Et c'est mieux.
1: C'est mieux. Indéniablement, je crois que l'élève Dimmu, prénom Dimmu, nom Borgir, a fait des efforts. Voilà, il a travaillé un petit peu. Alors, il a quand même pris 8 ans, hein, depuis Eonian, oui, qui était le dernier album pour pondre ce disque. Oui, alors il a eu le temps de travailler. Voilà, alors il faut quand même noter ça, un album qui était un peu attendu, puisque Galder, un des guitaristes qui était très très important dans le processus de composition de Dimmu Borgir, a quitté le groupe il y a 2 ans. Donc,

0: Là, c'est toujours des disques avec trois mots dans le titre qui sont absolument merveilleux. Bon, celui-là, retour à un titre à trois noms. C'est mieux. Mais bon, voilà, ils ont vieilli. Hein, je crois que maintenant, ils se baignent dans les dollars, tout ça. Il faut quand même, il y a un côté très commercial qu'il faut assumer, tout ça. C'est très de pacotille, je trouve, malgré tout. Hein, même si on retrouve un petit peu les sensations qu'on avait au début des années 2000. Bref. Trêve de pavardage, on va vous laisser découvrir Dimmu Borgir. Hein.
1: Allez.
0: Je sais que le Grand Timoli est impatient.
1: Oui, j'ai pas écouté, donc je vais écouter avec plaisir.
0: Alors. N'en fais pas trop, Laurent, ça va se voir.
1: Merde.
0: Oui. Donc, Dimmu Borgir, extrait de ce 10e album, toujours chez Nuclear Blast, Grand Serpent Rising. Le morceau de ce soir, c'est Ascent.

0: Les Norvégiens de Dimmu Borgir, extrait de ce 10e disque qui vient donc juste de sortir, enfin c'était vendredi dernier, Grand Serpent Rising, le morceau c'était Ascent. À noter donc que Dimmu Borgir nous a gratifié de quelques dates l'année dernière, notamment dans les festivals, on les avait eu aussi à Copenhague et du côté du Motocultor. Dimmu Borgir se lance aussi dans une immense tournée mondiale qui pour l'instant évite soigneusement la France, avec Behemoth en première partie, donc je pense que voilà, ça va être la fête. Du faux sang et des messes de pacotille avec Dimmu Borgir, voilà.
1: Oui, ils jettent du faux sang un peu.
0: C'est très grandiloquent, mais de pacotille, ça se voit. Tu sais, avec les croix à l'envers, mais en plastique. Donc, si tu veux, c'est bon. Ça, voilà, c'est pas... Mais ça fait peur un petit peu, Dimmu Borgir. Ça fait peur aux enfants seulement, tu vois.
1: Ah oui, toi,
0: non, moi, ça me fait plus rien.
1: Ah bah, t'es blasé, ça y est.
0: Oh bah, Dimmu Borgir, ça fait un petit moment quand même, hein. Ils avaient un côté nettement plus inquiétant dans les années 90. Ils avaient faim encore. Tu vois, ils avaient la dalle. Ils y croyaient encore. Mais depuis, tu vois, c'est l'effet du dollar, quoi. Maintenant,
1: ils se sont ramollis.
0: C'est quoi la couronne norvégienne?
1: Ils se sont fait
0: ramollir par la couronne norvégienne.
1: Ah mince.
0: Ouais.
1: Bon, allez, nous, on va pas se ramollir par la couronne.
0: Ouh.
1: J'ai rien dit.
0: Mon Dieu. Alors, dis-moi.
1: Moi, je vais aux États-Unis d'Amérique, là où il y a le vrai dollar, quoi.
0: Parce que
1: on n'est pas des rigolos.
0: Jamais. Mais t'étais au Canada, t'es pas allé trop loin.
1: J'étais au Canada, effectivement, avec David Thompson.
0: Exact.
1: Je descends en dessous.
0: Ouais,
1: Canada,
0: tu traverses la frontière.
1: Ouais.
0: Tu vas casser la gueule à Donald.
1: Voilà, parce que sinon, le Canada, ça va devenir américain, quoi. Enfin, états-unien, quoi.
0: C'est un projet, ouais, il paraît.
1: Ouais. Bon, bref, on va du côté d'Armored Saint. Je vous avais présenté la semaine dernière ce 9e album, donc vieux groupe, issu. Vieux groupe, ils se sont formés en 1982, quoi.
0: Ouais, mais ouais. Ça, je sais pas, quand tu dis vieux, c'est pas terrible.
1: Bah si, c'est un vieux groupe.
0: Tu pourrais dire un groupe qui est là depuis longtemps.
1: Un groupe
0: c'est
1: qui est
0: vieux.
1: Là depuis moult années.
0: Voilà.
1: Voilà, vous étiez pas nés. Non, c'est pas ça. Bon, bref, Armored Saint, formé entre autres par John Bush au chant, qui a eu un petit moment de pseudo-célébrité avec Anthrax.
0: Et toujours là, Joe Vera.
1: Joe Vera, bien sûr, qu'on a connu dans d'autres groupes.
0: Hein, absolument.
1: Fate Warning, notamment.
0: Non, exact.
1: Qui est toujours. Mais en fait, ce qui est intéressant, c'est qu'ils sont cinq hein, dans Armored Saint. Les quatre principaux musiciens sont là depuis 1982. Et le dernier qui est arrivé, il est arrivé en 89.
0: Ah ouais.
1: Donc,
0: c'était au siècle dernier, quand même.
1: Ouais, donc c'est resté quasiment le même groupe, quoi. Donc ça, c'est un côté sympa. Alors, ils ne tournent pas beaucoup, tout ça, ils ne se retrouvent pas beaucoup. Ils se voient, je pense, une fois de temps en temps, ils se disent « Allez, on enregistre. » Voilà, on a des morceaux et ils sortent un album. Et là, c'est le 9e. Très réussi, même si c'est zéro surprise. Ils font du Armored Saint, c'est-à-dire du heavy avec quelques influences trashisantes. La semaine dernière, j'ai mis un morceau plutôt énergique. Là, je vais mettre quelque chose d'un tout petit peu plus mid-tempo, mais très groovy. S'ils aiment bien être un petit peu groovy, ils ont le droit, hein, tu sais, le monde peut être groovy aussi. Hein.
0: Mais il faut groover. Ça, c'est important. Vont traverser cette époque. Si tu mets pas un minimum de groove, tu t'ouvres les veines.
1: Là, il y a plein de groove.
0: Ouais.
1: Everyman, Animan, donc extrait du nouvel album d'Armored Saint qui s'appelle Emotion Factory Reset.

0: Voilà, un petit peu d'Armorette Sainte, Evie, avec, alors pas trop d'influence trash sur ce morceau, plus sur celui de la semaine dernière, mais voilà, moi je trouve un morceau, une sorte de mid-tempo Evie qui est vraiment bien, c'est un bon groupe, Armorette Sainte, ils ont jamais eu le succès mérité, mais c'est un vrai bon groupe, il y a quand même beaucoup d'albums qui sont vraiment très très bien, et notamment celui-là qui est très réussi, l'avant-dernier aussi, là, sorti il y a 5 ou 6 ans, parce que c'est à peu près le rythme actuel. Donc voilà, les Armored Saints sont toujours là.
1: Très bien, au grand timonier. Continuons avec un album que je vous ai présenté la semaine dernière, sorti il y a 15 jours, le retour du trio suédois formé en 2011 des Port Noir. Cinquième album, The Dark We Keep, distribué par Inside Out. Voilà, le trio qui alterne, qui évolue, disons, à la frontière de plusieurs styles, métal progressif, rock alternatif, électro aussi un petit peu, avec une approche relativement heavy, assez moderne, notamment sur ce dernier disque que je trouve très très réussi, au contraire de celui d'avant, le Cuts, là, qui était beaucoup trop pop à mon goût. Celui-ci, je trouve très très bon, toujours mené par Love Anderson. Oh, c'est terrifiant de s'appeler Love Anderson, ce jeu d'art. Avec un nom pareil, c'est absolument terrifiant. Ouais, très bon disque, honnêtement. Je l'aime beaucoup, celui-ci. Alors, notamment la performance de ce fameux Love Anderson au niveau de la voix. Je trouve que ça le fait vraiment, vraiment bien. Une voix un petit peu très, très douce, très calme. Limite pop, on va le dire comme ça. Mais il y a ce côté quand même assez agressif, assez lourd qu'on avait perdu dans l'avant-dernier disque. Là, qui est de retour et qui marche très, très bien à mon goût, bien sûr, bien sûr. Extrait de ce Dark We Keep, un morceau très représentatif de ce que peut proposer pour Noir. Enfin, vous avez compris, vous prenez les mots, vous les remettez dans l'ordre et puis ça marche. Ça s'appelle Noir.

0: Les Suédois de Port-Noir, extrait de ce Dark We Keep, le cinquième album de cet excellent groupe, hein, honnêtement. Alors j'ai vérifié, je vous ai déjà fait une spéciale, c'est quand même terrifiant, c'est dommage. mais j'étais à deux doigts d'en faire une deuxième, mais bon, voilà, c'est pas grave. Extrait donc de ce nouvel album, ça s'appelait Noir.
1: Eh bien merci, je poursuis alors qu'il est 20h40 si vous nous écoutez en direct sur la plus rebelle des radios, Radio Canu. Donc moi je retourne au Canada.
0: Ah mais t'es toujours de l'autre côté de l'Atlantique toi.
1: Ouais
0: hein.
1: Parce que toi il fait moins chaud quoi. J'en profite un petit peu.
0: Bon j'ai vu que ça allait peut-être se gâter la semaine prochaine.
1: Ça se gâte à partir de dimanche je sais.
0: Oh
1: je
0: mon
1: sais.
0: Dieu.
1: En attendant on va aller du côté de Kronlands d'où j'avais présenté la semaine dernière leur troisième album qui s'appelle Apocalypso. Donc un groupe qui s'est fait remarquer avec le deuxième album. Qui avait eu des chroniques dithyrambiques un peu de partout. Deuxième album, particularité hein, de ce groupe, et c'est pour ça que le deuxième album avait un peu percuté tout le monde, c'est que ça ressemble pas mal à Rush. Rush est un groupe qui a quand même toujours eu un énorme succès, alors, dans les critiques notamment, mais pas que.
0: Pas en France.
1: Ah, ils n'ont pas beaucoup travaillé, mais il y a quand même un minimum. Cas, mais oui, c'est pas un énorme groupe en France. Faut dire qu'ils sont venus qu'une seule fois pour l'instant. Il y a une deuxième fois à la rentrée là.
0: Il y a une date.
1: Oui, il y a une date. Mais
0: ils vont où au Trabendo?
1: Ah non, ils sont
0: Zénith.
1: Au truc Arena là.
0: Ah oui, quand même. Ah oui. D'accord.
1: Ouais, c'est un peu prétentieux, je pense, mais.
0: Ah oui, non, mais très bien.
1: Ouais. Donc voilà. Donc là, c'est pas de Roche dont il est question, mais de Kronland. Donc un duo. Alors on est très prog avec des influences hard rock. En fait, c'est un peu comme Rush. Ils sont influencés par Rush, mais du coup, Rush, on rappelle, les trois premiers albums ressemblent beaucoup à Led Zeppelin. Et donc, du coup, on a un côté Led Zeppelin aussi qui est présent. Alors, c'est pas une copie conforme à Rush, hein, c'est pas loin de là. Ils ont leur personnalité. Donc, non, c'est un groupe vraiment intéressant, même si cet album est moins hard rock et plus prog. Donc, moi, je préférais celui d'avant, sauf sur le septième morceau qui dure 19 minutes, qui est une tuerie. Mais il n'est pas question de cette tuerie ce soir, je le diffuserai sûrement à la rentrée quand je ferai peut-être une émission où t'es pas là et où je ferai les morceaux longs.
0: On n'a pas discuté des vacances encore au Grand Timonier.
1: Donc on va écouter le morceau qui s'appelle Black Star, extrait donc de ce troisième album Apocalypso du groupe Kronlands.

0: Voilà donc ce progressif rock prog, hein, on est quand même très rock prog avec quelques guitares qui font un peu hard rock. Donc Cronland, extrait de l'album Apocalypso, et on a écouté Black Star. Voilà, le disque est vraiment très très bien si vous êtes vous aimez ce genre là. Cette année on aura eu deux trucs dans le genre, on aura eu Alas dont l'album est excellent, et Cronland dans cette vague rétro 70s. Il y a des trucs pas mal.
1: Merci au Antimony. Vous écoutez toujours Radio Canu, hein, 102.2 FM sur Lyon, et c'est l'émission Noise Pollution avec le chapitre 662. On continue, retour sur l'album des Draconians, sorti le 8 mai, nouvel album. Donc pour les Suédois, les leaders du doom gothique, hein, un peu à l'ancienne, comme pouvaient le pratiquer les Theater of Tragedy, par exemple, dans les années 90. Vous savez, le gimmick, la belle et la bête, hein, tout ça. Voilà, le doom gothique de Draconian dans ce nouvel album, Im Somnolent Rune. Voilà. Alors, un truc que j'avais déjà souligné la semaine dernière, c'est le retour de la chanteuse initiale, hein, qui était partie quelques années, qui revient dans le groupe. C'est donc le comeback de Lisa Johnson, voilà, qui est très, très mise en avant. Donc, c'est la fameuse belle, entre guillemets. Hein. Ouais, et la bête, par contre, c'est toujours Anders Jacobson, qui était arrivé lui quelques années après le début du groupe et qui est aujourd'hui le pilier du projet, hein, avec notamment Johan Eriksson, qui est le véritable architecte sonore et le principal compositeur de Draconian. Voilà, alors on est toujours dans ces trucs, des atmosphères plutôt sombres, hein, très très claires, doom gothique comme on le faisait dans les années 90. Encore une fois, ça prend son temps, c'est très triste, hein, voilà, on a envie de pleurer.
0: C'est dépressif,
1: voilà, comme on disait dans le temps. Extrait de ce Im Somnolent Rune, ça s'appelle The Monochrome Blade.

0: Voilà, morceau plutôt emblématique de ce que, peut proposer Draconian. Ça fait deux fois que je me fais avoir sur cette phrase, hein, je n'y arrive pas. Voilà, un titre plutôt, plutôt lourd, hein, mais plutôt majestueux également. Morceau qui prend son temps, les Draconian. Insomnolent Rune, le morceau c'était The Monochrome Blade.
1: Eh ben merci, c'est moi qui poursuis avec un disque qui n'est pas une nouveauté.
0: Ah merde.
1: Oui, bah non, parce que...
0: C'est une rubrique alors.
1: Oui, alors c'est la rubrique... j'ai pas fait la rubrique Back to the Roots parce que je vais faire une rubrique Cover is Fun.
0: Ah.
1: En fait, là je passe deux morceaux qui sont en lien. Donc là, le premier maintenant et le premier tout à l'heure après toi.
0: Le deuxième, tu veux dire.
1: Voilà, le deuxième. Donc il y aura deux morceaux qui sont en lien l'un avec l'autre. Là, le premier, on va retourner du côté de Spirit Adrift, hein, dont j'ai passé quelques extraits déjà de l'excellent nouveau disque. Donc groupe qui fait plutôt dans le doom mélodique, le doom, heavy doom, là, un peu à la Candlemass ou des choses comme ça, le Trouble, voilà. Et en fait, en 2022, ce groupe qui est emmené par Ness Garrett, hein, c'est un one-man band, donc il est tout seul, il invite des gens des fois quand il veut jouer dehors, dans des concerts, hein, tu vois.
0: Il n'a pas le choix, hein, sinon c'est compliqué.
1: Sinon il n'y arrive pas. Donc il a fait un EP qui s'appelait 20 Centuries Gone, où il a proposé deux nouveaux morceaux qui sont très bien, et des reprises, 6 reprises. Et... c'est complètement bizarre puisqu'il propose des reprises qui sont pas du tout doom, alors que le groupe fait du doom. Donc alors par exemple il reprend Pantera.
0: Mais il les reprend en format doom ou pas du tout?
1: Non, il les reprend en format normal, quoi.
0: Format Pantera.
1: Ouais, format Pantera. Donc il reprend du Pantera, il reprend du Metallica, de Ride the Lightning.
0: Il prend des risques au niveau des reprises. Attention, hein. Groupe obscur, quand même. Hein.
1: Il a repris du Thin Lizzy. Toi, tu vois.
0: Lui, Led Zepp aussi, lui a essayé peut-être. Non,
1: alors il a repris du ZZ Top.
0: Oh bah dis donc.
1: Ouais, mais c'est plus. Là pour le coup, c'est intéressant parce que c'est du ZZ Top plus heavy. Hein, parce que quand même. Et il reprend Lynyrd Skynyrd, côté rock sudiste. Bon, il n'y a aucun de ces reprises n'est du doom. Vous avez noté.
0: Ouais.
1: Alors, c'est un peu bizarre d'avoir fait ça. Les reprises sont très bien, mais c'est anachronique et c'est décalé. Mais il y a un truc dedans dont je n'ai pas parlé.
0: Ah.
1: Une reprise incroyable.
0: Ah.
1: Et c'est l'objet de cette diffusion. Donc, c'est une reprise d'un. Je vais vous dire qui c'est. Hein, ça s'appelle Everything Dies. Donc, du coup, quel est un des groupes les plus dépressifs de notre musique? Non, mais à comparer, Candlemass, c'est de la musette. Un des groupes les plus dépressifs de notre musique, eh ben, on va parler de Typo Négative.
0: Ah putain, mais tu me l'avais dit en plus la semaine dernière.
1: Donc, Spirit Adrift s'est amusé à reprendre du Typo Négative. Je vais vous laisser écouter, la reprise est super bien. Et ce qui est intéressant, c'est que Ned Garrett est capable de chanter.
0: Comme
1: Peter Steele, ouais. C'est un truc assez incroyable. Monsieur Vert, le géant vert.
0: Le géant vert, oui, c'est comme ça qu'on l'appelait.
1: Donc je vous laisse avec cette reprise de Everything Dies, un des morceaux très célèbres quand même de Typo Négative, dans la version de Spirit Adrift.

0: Voilà, donc on a écouté Spirit Adrift, donc qui reprenait, et je trouve qu'il reprend très très bien.
1: Ouais, je suis d'accord.
0: Ce morceau de Typo Négative, donc avec une voix qui se rapproche, sans égaler, hein, mais la voix de Peter Steele, qui chante quand même très grave.
1: Donc, qui chantait.
0: Extrait du cinquième album à l'origine de Typo Négative, World's Coming Down, avec un morceau qui avait été le single qui avait été classé dans les charts aux États-Unis. Comme quoi, on peut faire des morceaux ultra dépressifs et quand même passer en radio. C'est quand même un beau challenge, une belle réussite de la part de Typo Négative. Donc voilà, Ned Garrett avec Spirit Adrift, avec ce EP de reprise voilà, qui part un peu dans tous les sens et qui n'a aucun intérêt. Sauf, moi je trouve, sur cette reprise assez incroyable et qui va avoir une suite dont on parlera tout à l'heure. Voilà.
1: Le tease de dingue.
0: Eh bah ouais,
1: Mais qu'est-ce qu'il va nous préparer, le grand Thibonnier?
0: Une surprise.
1: Oh là là, qu'est-ce qu'il va nous sortir de sa hotte magique?

21h06, à l'antenne de Radio Canu, la plus rebelle des radios, c'est l'heure de la rubrique hebdomadaire Support Your Local Team, la rubrique dédiée à la scène locale, voilà, qui revient. Elle est hebdomadaire, donc elle revient toutes les semaines. Voilà, toutes les semaines, on braque notre petit projecteur magique vers un groupe de la scène pour les honorer d'un petit passage radio. Et aujourd'hui, on va s'intéresser à un groupe lyonnais, une fois encore, avec un groupe qui s'appelle Lafayette, qui propose une musique extrêmement moderne, on va dire, quelque part entre le nu metal et le metalcore, quelque chose de très très énergique, avec des potards bien poussés à fond. Voilà, les Lafayette est un groupe qui a été formé en 2023, donc c'est un groupe très très jeune, mais qui a quand même eu le temps de sortir il y a à peu près un an un EP qui s'appelait Deliver Us, qui est tout à fait disponible sur la plateforme Bandcamp, là, typiquement. Hein, voilà, Deliver Us. Lafayette sera en concert, et c'est pour ça que je les passe aujourd'hui, le 16 juin, du côté du Transborder, en première partie de Salm Hill, pour une soirée, disons, metalcore moderne, très très énergique. Si vous voulez être prêt pour le Hellfest, c'est là-bas qu'il faudra se tenir, le mardi 16 juin. Voilà, en tout cas, un petit extrait de ce EP sorti donc en mars 2025, Deliver Us. Ça s'appelle A Soul with a Gun, les Lafayette.

0: les Lyonnais de Lafayette dans le cadre de la rubrique Support Your Local Team. Metalcore limite des scores, hein, faut quand même être honnête. Voilà, alors, je comprends que ça ne plaise pas à tout le monde. Production extrêmement moderne, en tout cas, extrait de ce Deliver Us, le EP disponible sur Bandcamp notamment. Hein, voilà, sorti en 2025. Le morceau c'était A Soul with a Gun. Je vous rappelle donc le concert en première partie de Thornhill le mardi 16 juin au Transborder. Alors, comme d'habitude,
1: les concerts.
0: Alors, j'ai pas noté de grosses nouveautés.
1: Non, toi non plus, Timonier. C'est calme.
0: Il
1: y a déjà plein de trucs signés, donc il y aura déjà beaucoup de concerts.
0: C'est exactement ça, beaucoup de concerts avant les festivals de cet été. Alors, il y a eu le Lyon Metal Fest le week-end dernier, il y a eu The Gathering aussi, on a vu ça la semaine dernière. Les gros concerts qui arrivent là prochainement, alors mardi soir. Alors, le Grand Timonier, il est chaud comme la braise. Clutch, qui veut dire embrayage, on va le rappeler.
1: Il y a embrayage en concert.
0: Embrayage en concert du côté du Transborder de Villeurbanne. Bon, c'est un groupe qui a quand même la grosse hype, hein, c'est clair. Il reste des places, c'est pas complet depuis le temps.
1: Je crois que c'est pas complet.
0: C'est pas complet.
1: La dernière fois, ils avaient déjà joué au Transbo, et c'était pas complet, mais on était quand même pas mal, donc je pense que...
0: Assez étonnant.
1: Une tournée en dehors d'album, hein, parce que la dernière fois qu'ils sont venus, c'est pour le dernier album. Donc,
0: tout à fait.
1: Ils reviennent une nouvelle fois sans album.
0: Et le Grand Timonier, il est très très content.
1: Ouais. Il est toujours exceptionnel, Clutch.
0: Le 15 juin, lundi d'après, je crois, non, lundi dans 15 jours.
1: Ah oui, puis il joue avec, je crois que c'est Bocassa en première partie, un groupe qui est assez sympa.
0: Ah oui, exact. Oui. Le 15 juin, donc, j'ai noté Venom Inc. Alors ça, c'est quand même la classe, avec les Deadly Sins, les locaux, pour du trash aussi, du côté du Rock and Eat à Lyon. Venom Inc, c'est juste incroyable. Hein. Rock and Eat, c'est fou. C'est juste fou. Le 16 juin, le lendemain, Linkin Park, au Groupama Stadium. Alors, je sais pas vous, mais moi, je ne cesse de recevoir des messages comme quoi il y a des places à vendre, etc. C'est pipeau tout ça. Hein. Vous faites pas avoir, hein, je vous préviens.
1: Il n'y a pas de place.
0: Il n'y a plus de place depuis très longtemps. Le 20 juin, Blood Incantation au CCO La Ryan de Villeurbanne. Le 24 juin, Tim Reaper Owens. Regarde pas comme ça au Grand Timonier, avec les yeux comme ça, c'est une pub, fait peur. À l'Overdrive Café de Saint-Symphorien d'Ozon, le 27 juin, alors là, un week-end, mes petits amis. Le 27 juin, du côté du Rock and Eat, Lyon Maiden. Hein, pour vous être bien prêts, vous êtes chaud. Et le lendemain, 28 juin, Iron Maiden, le vrai, non pas le tribute, le vrai, au Groupama Stadium à Décines. Et là, pour le coup, il restait encore quelques places la semaine dernière. Je ne sais pas si c'est encore le cas, mais c'était encore possible d'avoir son précieux sésame pour le pèlerinage du 28 juin.
1: Si, dans les nouveautés, tu en as pas parlé, du coup, DGM.
0: Ah non, je ne l'ai pas vu passer.
1: Voilà. DGM avec Amon Cetis et Vital Breath à l'Overdrive Café. Donc,
0: Saint-Symphorien d'Ozon.
1: Ça sera le 17 octobre.
0: Pas mal.
1: Samedi soir.
0: Enfin, les Amon Cetis, ils sont partout. Hein. Je ne sais pas comment
1: ils sont du coin.
0: Oui, ils sont de Grenoble. Ouais, exact.
1: Et puis DGM, groupe de métal progressif italien, très bien.
0: J'en connais un qui doit être pigné là.
1: Exact.
0: Ça vient de lui, non, c'est ça?
1: Non, ça vient pas de lui, je l'avais vu. Et du coup, je m'en suis rappelé, je suis allé rechercher la date.
0: Bien joué, Grand Timonier.
1: Voilà.
0: C'est pas pour rien que tu t'appelles là, du métal.
1: Voilà, celui qui éclaire le chemin. Qui éclaire le chemin, oh putain.
0: De la connaissance métal.
1: Voilà. Ok, je peux poursuivre.
0: Vas-y, je t'en prie.
1: Donc, Spirit Adrift.
0: Exact.
1: Donc, ou Net Garrett, c'est le nom du guitariste chanteur.
0: Reprenez du typo négatif.
1: Et Net Garrett a plusieurs groupes à son actif. Et il a un groupe qui s'appelle Neon Nightmare, que j'ai découvert il y a 3 semaines, qui a sorti en 2024 un album qui s'appelle Faded Dream, qui est une petite merveille.
0: Mais dans quel style ?
1: Mais qui est du coup dans le style de métal gothique à la typo négative.
0: Ah, mais ça y est !
1: Tu vois le lien ?
0: Oui, oui.
1: Alors, dans ce Neon Nightmare, alors qu'il y a pour l'instant qu'un album, c'est un vrai hommage à Peter Steele, hein, et à typo négative, c'est écrit dans le livret, tout ça, voilà. Alors, il y a des morceaux qui sont très très typo négatives. Et puis il y a d'autres morceaux qui sont un peu plus heavy, mais dans l'esprit gothique metal. Ce qui fait que l'album est vraiment très très bien. Voilà. 7 morceaux officiels, mais 8, parce qu'il y en a un caché à la fin. Et une vraie réussite du début jusqu'à la fin. Je suis super fan là, depuis
0: que t'as découvert.
1: Voilà, donc il y a 3 semaines, il faut quand même le dire. Mais voilà, donc j'avais pas percuté ce groupe. que Ned Garrett faisait autre chose que Spirit Adrift. Et voilà, on écoute un extrait donc de ce Neon Nightmare, It's All Over For You. Donc voilà, et donc là on est un peu moins doom, même si le doom et le gothique, c'est quand même gothique doom au départ, Type Négatif. Donc là il est bien dans cet esprit là, avec ce Neon Nightmare, le père Ned Garrett.

0: Alors,
1: incroyable. Alors là, pour le coup, c'est super surprenant. Hein.
0: Voilà, c'est un vrai album hommage. À Type O Negative et à Peter Steele. Donc il y a des morceaux comme ça, il y en a au moins deux qui sont vraiment très très Type O Negative. Il y a d'autres morceaux qui sont un peu plus énergiques. Type O Negative a fait des morceaux plus énergiques, on rappelle, ils viennent même du hardcore au départ. Donc voilà, c'est un bel hommage. Donc Ned Garrett avec son groupe Neon Nightmare a décidé en 2024 de rendre hommage, et non pas en faisant des reprises, mais en composant dans ce gothique doom dépressif à la Type O Negative. L'album est vraiment super bien.
1: Incroyable. Ouais. C'est introuvable, ça, non ?
0: Ah bah non, je viens de l'acheter.
1: Ah, d'accord, c'est trouvable donc.
0: Ah oui, sans problème.
1: Ah bien.
0: Ouais.
1: Ah bah écoute, bon bah très bien, je vais le mettre sur ma liste alors, très bien. Continue avec une nouveauté, un album sorti il y a 15 jours, du hardcore new-yorkais pour ce coup, parce que je vous ai présenté le Terror il y a quelques semaines. Ça, on était plutôt du côté de la côte ouest américaine, là c'est retour côte est avec les Propane, Stone Cold Anger, le retour des New-Yorkais. Alors, événement, ça faisait 11 ans qu'on n'avait pas eu de nouvelles de la bande de Gary Mesquille. Voilà, Propane formé au début des années 90, qui a produit, mais je ne sais pas combien, on doit être au 25e album. Hein. Propane sortait un album tous les ans pendant très très longtemps. Voilà, on est
0: toujours le même disque.
1: Toujours le même disque, ouais, c'est vrai. Gary Mesquille, il fait toujours un peu la même chose, un espèce de crossover entre du punk hardcore, du groove et un peu de trash, mais c'est toujours un petit peu pareil, c'est vrai. À noter quand même que pour ce Stone Cold Anger, c'est le retour du Eric Klinger, qui était le guitariste au début des années 2000, qui avait quitté le groupe pendant quelques années et qui est de retour avec ce Stone Cold Anger, voilà. Donc moi je suis plutôt content de retrouver Gary Mesquille, j'ai toujours adoré ses concerts, c'est toujours très très énergique. Alors ça reste du hardcore, hein, voilà, à l'ancienne, voilà, qui sent un peu l'huile de le coude, hein, tu vois, du hardcore un peu populaire,
0: le mec artisan, quoi.
1: Ouais, voilà, qui fait ça à la main, tu vois, mais qui fait mal quand même, hein, au niveau des gencives.
0: Qui est bon,
1: ça saigne un petit peu. Voilà. Stone Cold Anger, le morceau de ce soir, c'est le morceau éponyme, les Propane.

0: Stone Cold Anger, susurré par Propane et son leader Gary Mesquill. Voilà le retour d'une institution du hardcore metal new-yorkais, les Propane. Voilà avec ce nouveau disque sorti, devine chez qui ?
1: Chez Napalm.
0: Putain, mais t'es vraiment trop fort.
1: Ils sortent même le hardcore new-yorkais maintenant, Napalm.
0: Ah, t'imagines ?
1: Incroyable.
0: Ça, ouais, ça signe tout à tour de bras.
1: Bon, bah, on poursuit. Moi, ça sera mon dernier morceau sur cette première partie d'émission. Avec un groupe un petit peu hors norme et inclassable, puisque personne ne sait dans quel rayon de le mettre un petit peu. On va parler des All Them Witches.
0: De Nashville.
1: Oui. Donc la ville de rock'n'roll.
0: Alors Nashville, pour moi, c'est plutôt le temple de la country, mais peu importe.
1: Ouais, mais non, Johnny Cash, tout ça. C'est,
0: ok.
1: La country rock, quoi.
0: Ouais, ok. Ouais.
1: Et non, mais Elvis, tout ça. C'est ouais. Rock'n'roll, quoi.
0: C'est eux qui ont inventé.
1: Bon, bref, ils sont de là-bas. Voilà, ils sont de là-bas.
0: Du Texas, en tout cas.
1: Oui, non, Tennessee.
0: Oh putain, mais putain, je suis nul, faut que je révise.
1: Tennessee. Donc, on est dans
0: putain, je suis pas
1: Tennessee.
0: Bon.
1: Donc, All Them Witches, c'est un groupe qui existe depuis 2012, qui a sorti déjà 6 albums, ça c'est le 7e qui arrive, qui avait eu un succès d'estime et qui avait une fan base un petit, qui grossissait à chaque album. Et puis en 2020, je sais pas ce qui s'est passé, ils ont sorti Nothing As Ideal, un disque qui a eu de très bonnes critiques. Et surtout, en fin d'année, au moment des référendums, chaque fois qu'un musicien était interrogé pour savoir quels étaient ses 10 préférés de l'année, quasiment tout le temps, le mec il disait « Ah mais c'est le dernier All Them Witches ». Même des mecs qui font du black metal, quoi. Et moi, j'avais jamais écouté. Et puis quand j'avais vu ça dans les référendums, je m'étais dit « Mais...
0: » Faut peut-être que je jette une oreille.
1: Si tout le monde, s'il y a un consensus sur ce groupe, alors qu'ils n'ont pas beaucoup de succès, il doit y avoir un truc. Et effectivement, le Nothing As Ideal est leur meilleur album. Ils avaient remis aussi un côté Ivy un peu plus que dans certains autres disques, parce que c'est un groupe qui mélange le blues, le folk, psychédélique et le stoner. Des albums qui sont très folk, très acoustiques, des morceaux où il n'y a que de l'acoustique. Donc c'est très mélangé, ça part dans tous les sens. Et ça arrive à fonctionner avec ce côté psychédélique qu'on retrouve un peu dans quand ils font des trucs folk, c'est un peu psyché, le stoner c'est un peu psyché, voilà. Donc le nouvel album est sorti aujourd'hui. J'avais pas trop fait attention et j'ai découvert en fait hier qu'il y avait un nouvel album qui sortait aujourd'hui qui s'appelle House of Mirrors. Et donc voilà, la nouvelle, alors j'ai pas beaucoup de recul, hein, je l'écoute une fois hier et deux fois aujourd'hui. Donc voilà, c'est du All Them Witches, il n'y a aucune surprise. Il est un peu moins heavy que celui d'avant, un peu moins stoner, plus cool blues folk, mais ça a l'air toujours très bien. Hein, je suis assez content de ce disque comme ça sur mes 3 écoutes. Je vous le fais partager tout de suite. Donc j'ai mis un morceau qui est un peu stoner. Il y a des morceaux très très calmes, mais très très beaux, je trouve. Chaque fois on les avait vus d'ailleurs. Enfin moi je les avais vus à l'épicerie moderne. Qui était rempli d'ailleurs pour All Them Witches.
0: Gros buzz autour.
1: Il y a un buzz. Et puis, vu la musique qu'ils font, en fait, ils ont des gens qui écoutent du rock et qui les écoutent, qui écoutent du rock indé, qui les écoutent aussi. En fait, ça tape un peu dans tous les styles, puisque c'est affilié à aucun style particulier. On écoute le morceau qui s'appelle Hold Up, Say What, donc les All Them Witches.

0: Voilà donc All Da Moochies dans la phase, la partie stoner. Hein, j'ai choisi un morceau un peu énergique puisqu'on est quand même une émission de métal. On va pas passer trop de folk ou de blues. Voilà, c'est le House of Mirrors, leur 7e album sorti donc aujourd'hui.
1: Merci au grand Timonier, c'est le dernier morceau aussi pour moi. Après, ensuite, je te laisse complètement la main pour parler de High Sudders, le groupe mythique américain mené par John Schaefer. Et je voulais revenir sur le Melekesh, immense groupe fondé en Israël au début des années 90, voilà, qui pratique ce fameux black metal mésopotamien, voilà, mené par Ashmendi, le leader de Melekesh, un groupe qui avait disparu, hein, puisque le dernier album datait de 2015, donc c'est une éternité. Et Melekesh a sorti un EP numérique disponible uniquement, il n'y a pas de support physique, disponible uniquement sur le web, voilà, qui s'appelle Sentinels of Shamash. Trois excellents morceaux dans le style très très démonstratif et très très chaotique de Melekesh. Et je vous ai déjà passé un morceau il y a quelques semaines, je voulais en repasser un morceau. Voilà, Melekesh, un groupe que je suis ultra ultra fan de ce groupe là, ça faisait des années qu'on n'avait pas de nouvelles, je pensais que le groupe avait littéralement disparu, mais non, ils sont toujours là et je suis ravi, j'espère qu'on aura l'occasion de les recroiser. On se souvient qu'ils étaient passés il y a quelques années au Rock and It pour une prestation absolument mémorable. Voilà, extrait de ce Sentinels of Shamash, les Melekesh, ça s'appelle Raptors of Enzu.

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0: Voilà, donc on est super à la bourre, hein, 21h44. On va se faire une petite demi-heure avec Icer Duff, un groupe américain fondé par John Schaefer en 85.
1: Ah, c'est si vieux que
0: 85,
1: ça.
0: 85, ouais. En fait, avant, il avait un autre groupe, je crois, qui est en 84. Donc, il est là depuis dans la musique depuis longtemps, John Schaefer, donc guitariste principalement et compositeur. Donc en 84 ou 85, il commence à faire de la musique. Ça devient un peu plus sérieux en 88, puisqu'ils vont enregistrer une première démo. Alors les Icer Duff, c'est bien sûr John Schaefer. Je ne vais pas détailler tous les musiciens parce que ça bouge beaucoup. Et on va quand même parler des chanteurs parce que c'est important dans la musique. C'est Jen Adam qui chante sur la première démo qui s'appelle Enter the Realm, dont tous les morceaux sauf deux vont se retrouver sur le premier album juste après. Et donc le premier album va s'appeler Icer Duff, tout naturellement. C'est toujours ce chanteur Jen Adam qui chante, avec un album qui est voilà, c'est les prémices. Il y a des trucs pas mal, des trucs moins bien. Je vais le sauter à pieds joints, ce premier album éponyme, et on va passer directement au deuxième, parce que le deuxième album, c'est déjà la classe internationale. Il s'appelle Night of the Storm Rider. Alors c'est avec un nouveau chanteur, hein, puisque le chanteur finalement, le premier Jen Adam, il aura chanté que sur la démo et le premier album. Là donc on a John Gwilly qui prend le relais et sort donc alors je sais plus dans quelle année on est au début des années 90, on doit être en 91, voilà, quand sort ce deuxième album de Icer Duff, qui va recevoir des chroniques et des critiques dithyrambiques. Donc on découvre ce que va être Icer Duff sur toute sa carrière finalement, c'est-à-dire quelqu'un qui a beaucoup écouté Metallica, notamment sur les rythmiques, hein, qui a un jeu, c'est la caractéristique de Schaefer d'avoir un jeu incroyable en rythmique, mais qui fait plutôt dans une sorte de power metal à l'américaine. Donc c'est pas du tout du Metallica, même s'il y a ce jeu de rythmique qui peut faire penser. Puis c'est une influence de beaucoup de gens, Metallica. Donc voilà, et on a un premier album qui met
1: tout le monde d'accord.
0: Ouais,
1: absolument.
0: C'est déjà une très grande réussite. Il y a des morceaux avec des chœurs. Il y a tout ce qui va faire le succès. Et d'ailleurs, on va écouter le morceau qui ouvre le disque, qui est assez caractéristique de tout ce qui va se passer derrière. Pour Icer Duff, donc c'est Angels Holocaust, donc Night of the Storm Rider, et c'est donc le premier album, le deuxième album, mais le premier vrai réussite de Icer Duff.

0: Voilà, ce morceau qui ouvre donc ce deuxième album, Night of the Storm Rider, résume vraiment ce que va faire Eisendorf, c'est-à-dire des morceaux épiques avec des chœurs comme on a au début du morceau, les parties acoustiques aussi ou en guitare en tout cas non saturée qu'on va entendre assez régulièrement dans les morceaux d'Eisendorf, et puis cette rythmique assez incroyable, presque trashisante à des moments. Voilà, donc ça on est en 91, c'est la grosse claque, et puis on se dit ils vont enchaîner tout de suite, deuxième album avec ce chanteur et tout. Eh ben non, il va falloir attendre 1995, donc 4 ans, c'est beaucoup à cette époque,
1: hein, ouais, tout à fait,
0: pour avoir une véritable suite avec un album qui va lui aussi marquer quand même son époque, puisqu'il va avoir de très bonnes critiques. L'album s'appelle Burnt Offering. Album sur lequel il y a un morceau d'anthologie en 3 parties. Ça, là aussi, c'est le début de quelque chose. Schaeffer va bien aimer composer des morceaux en plusieurs parties, des morceaux longs de 15-20 minutes. Donc là, on a sur l'enfer de Dante, hein, le morceau qu'on a déjà diffusé ici, mais que je ne vais pas diffuser aujourd'hui. Donc voilà, alors, il y a un truc particulier dans Burnt Offering, c'est que y a un nouveau changement de chanteur. Et là, c'est l'arrivée d'un chanteur qui va être considéré comme le chanteur de Eisendorf, Matthew.
1: Non.
0: Ouais.
1: Matt Barlow.
0: Matthew, c'est son vrai nom. Matt Barlow.
1: Mais personne ne l'appelle Matthew.
0: Tout à fait. C'est pour ça que je laissais traîner le Matthew. Donc Matt Barlow, donc qui arrive pour cet album et qui va permettre à Eisendorf de changer de catégorie.
1: Ouais, clairement.
0: Voilà. Même si le chanteur précédent sur le disque était pas mal, là Matt Barlow. Ça pète un peu tout, même si ça va s'améliorer de disque en disque, hein, parce que au début c'est pareil, c'est pas le meilleur chanteur du monde. Donc on écoute le morceau qui ouvre le disque, qui est le morceau éponyme, Burnt Offerings, donc sur ce troisième album des Eisendorf en 1995.

0: Ça enchaîne avec le morceau d'après. Donc voilà, on a écouté un extrait de ce premier album avec Matt Barlow. Donc on est en 1995, c'était Burn Offerings. Notons que quelques années plus tard, on va sortir une compile qui s'appelle Days of Purgatory, qui existe en simple CD, mais qui est moins intéressante que celle qui est en double CD. Dessus, il y a les morceaux du premier album et de la démo, entre autres, notamment les deux morceaux qui n'avaient pas été mis sur le premier album, chantés par Barlow. Donc voilà, il aura même réenregistré ce qui s'est fait avant lui. Donc là, ça va enchaîner vu le début de succès du groupe. L'année d'après sort l'album suivant, donc là on n'attend pas 4 ans. Ça s'appelle The Dark Saga. Donc un album qui a la particularité d'être un hommage à un comics qui s'appelle The Spawn. Donc un comics de Todd McFarlane sur l'histoire de Al Simmons, hein, qui est un mec de la CIA, plutôt une merde, hein, qui va tuer des gens au nom de la CIA, tout ce qu'ils ont fait de sympathique pour amener la démocratie
1: à travers le monde,
0: hein.
1: Très fort, ces
0: voilà.
1: Américains.
0: Donc là c'est inventé, hein, mais bon, c'est, voilà, on sait ce qu'ils ont déjà fait. Et puis il va mourir, et en fait il sorte de réincarnation. Alors il apparaît d'abord, il apparaît en enfer, et ensuite il y a une sorte de pacte, et il se retrouve incarné, ce personnage, il revient sur Terre sous la forme d'un Hellspawn, donc un représentant des enfers, et il retrouve le monde qu'il a laissé, donc sa femme, et lui ne peut plus lui parler, il est tout défiguré, donc il est obligé d'avoir un masque, puis il est habillé en super-héros un peu. Voilà, et tout c'est, donc c'est un comic qui est plutôt pas mal, donc où il y a des millions de numéros. Et donc Schaeffer,
1: il est fan, Schaeffer.
0: Voilà, Schaeffer a décidé d'écrire des morceaux autour
1: de ce personnage
0: là. Et ce qui est bien, ce qui est marrant, c'est que la pochette va être faite par Todd McFarlane avec le Hellspawn dessiné sur la pochette du Eisendorf. Donc voilà, c'était ça change un petit peu de ce qu'il va faire. Alors il y a différents sujets chez Eisendorf. Il aime beaucoup les trucs horribles, hein, les trucs où ça dézingue dans tous les sens, où ça où il y a du sang qui gicle. Bon, là, c'est The Dark Saga, c'est autour de Spawn. Puis après, il y aura aussi l'aspect historique, notamment sur la guerre de sécession, qu'il aime beaucoup. Et puis les guerres, en fait, je crois qu'il aime bien quand ça gicle et quand ça saigne. Dans ses... bon, enfin, dans la vraie vie aussi, mais on ne va pas parler.
1: Je crois qu'il a une boutique, en fait, où il vend ce genre de trucs, de souvenirs et tout. Bon. Oui, il me semble. Ouais.
0: Donc voilà, donc on va écouter un extrait de The Dark Saga. Alors, c'est pareil, il y a une trilogie à la fin qui s'appelle The Suffering. On va écouter le deuxième morceau de la trilogie qui s'appelle Slave to the Dark.

0: On enchaîne avec la troisième partie de ce The Suffering, qui est une trilogie. Donc voilà, sur l'album The Dark Saga, on continue 2 ans après. Hop, on enchaîne avec Something Wicked That This Way Comes. Donc la suite logique de l'album The Dark Saga. Alors là, il n'y a pas de thème général, même si ça parle... Non, je ne sais même plus de quoi parle cet album d'ailleurs. Je ne sais même pas si j'ai vraiment regardé les paroles un jour de ce disque. En tout cas, cet album va pas mal marcher, hein, ce cinquième album. Il y a peut-être leur plus gros tube, entre guillemets, c'est pas un groupe à tube, hein, mais il y a Mélancolie, donc une ballade qui va pas mal cartonner. En fait, j'ai vu pas mal de trucs dessus. Donc oui, c'est une balade. Moi, je n'ai jamais accroché particulièrement, même si à Schoedorf, il y a des balades quasiment sur chaque disque qui sont plutôt pas mal, mais c'est pas Scorpion, quoi. Ils font pas Steve Angello avec des millions de gens qui écoutent. Hein. Faut quand même en avoir conscience. En tout cas, ce nouvel album est dans la lignée. C'est toujours très très bien. Alors c'est pareil, on va écouter un petit morceau qui est extrait de la trilogie de fin du disque. Hein, qui est Something Wicked, donc qui rappelle le nom de l'album. On va écouter la partie 2, qui s'appelle Birth of the Wicked. J'aime beaucoup ces morceaux longs, avec des ambiances un petit peu différentes. Pour ça, John Schaeffer est très très fort. Alors, on n'a pas parlé d'un truc, mais il y a une des caractéristiques qui fait notamment le fait qu'il soit très très bon en rythmique, il y a le son. En fait, il est de Tampa, et donc il enregistre ses albums au Morrison
1: Studio. Dans le fameux Morrison Studio.
0: Qui est plutôt un...
1: Le temple du death.
0: Le temple du death. Et c'est pour ça qu'il a un gros son, parce que c'est produit par Monsieur Morris, qui a l'habitude de produire du death metal, qui a plutôt un gros son. Donc, en fait, il joue quelque chose qui est plutôt heavy metal, John Schaeffer, mais avec un son beaucoup plus puissant, parce que voilà, il attend pas et qu'il y a les Morrison Studio juste à côté. C'est presque parti.

0: Bon, là,
1: oui, je me suis dit, mais c'est la suite de l'autre morceau de tout à l'heure. Et oui, je me suis trompé de platine,
0: tout simplement.
1: Oui, donc il faut que je recale le morceau.
0: Ça va se faire facilement avec tes doigts magiques.
1: Oui, mais c'est déjà fait.
0: Ah, bah voilà.

0: Voilà donc un extrait de ce Something Wicked Sees Way Comes, donc le cinquième album d'Eisendorf. Il est déjà 22h15, il nous reste un petit morceau avant de se quitter. Donc on va parler du sixième album qui a une particularité, peut-être plusieurs. Bon, la première, il s'appelle Horror Show et John Schaefer prend comme thème. Alors, malgré l'arrivée de Matt Barlow au chant, John Schaefer, il écrit quand même beaucoup. Il écrit toute la musique. En général, quelquefois, il y a d'autres participations. Mais il écrit aussi souvent les paroles, en fait. Et là, donc, le thème, c'est de parler de la littérature des héros, de la littérature ou des films d'horreur. Donc on a un morceau sur
1: le loup-garou,
0: sur Dracula, Dr Jekyll et Mr Hyde, voilà, tout à fait. Donc il y a un petit peu de tout, Phantom of the Opera, voilà, c'est une sorte d'hommage à ce cinéma d'horreur qu'il aime bien. Et ça va avoir une particularité aussi, cet album sorti en 2001, c'est que, et ben après ça, Matt Barlow va se barrer.
1: Ah merde, c'est vrai.
0: Eh oui, il se barre. Donc ça fera la fin de cette première partie pour Eisendorf avec le départ de Matt Barlow, qui est quand même considéré comme le chanteur d'Eisendorf. Et il part avec un album excellent, hein, ce Horror Show est vraiment très très bon, mais voilà, moi j'ai du mal à faire de différence entre les quatre albums là chantés, les cinq, quatre albums chantés par Barlow sur cette première partie de carrière. Donc voilà, et on va écouter le morceau qui s'appelle Dracula, donc vous avez compris de quoi ça parle.
1: Ah bon ?
0: Ouais, voilà, un petit...
1: Ça parle de la politique extérieure des États-Unis, non ?
0: Ah voilà, c'est ça, mais de son application dans les Carpates.
1: Ah oui, forcément, ah oui, en Roumanie, tout ça, oui, bah, forcément, oui.
0: Voilà. Ah bah oui. Et oui. Bon bref, voilà, ça sera le dernier morceau, on se quitte et on se dit au revoir.
1: Ah bon, on fait ça, là,
0: ouais, on
1: crois,
0: fait ça, et on se retrouve donc la semaine prochaine.
1: Ah bon ?
0: Ouais, enfin si t'as envie de revenir.
1: Ah, c'est dit d'une manière, ouais. Dis donc. Bon bah ok, voilà. On revient donc la semaine prochaine. Je voulais noter, je crois qu'il y a un triple live quand même de Matt Barlow avec Eisendorf, qui est absolument essentiel, enregistré
0: live
1: à Athènes, qui est absolument monstrueux, qui compile justement les meilleurs moments de la carrière de Matt Barlow. Le live est monstrueux parce qu'il y a le fameux public grec qui est à fond les ballons. C'est un triple, hein, je crois.
0: C'est un triple CD.
1: Triple CD qui est absolument essentiel si jamais vous voulez approfondir votre connaissance d'Eisendorf.
0: C'est vrai.
1: Bonne semaine à tous.
0: Et bah ouais, bonne semaine, à la semaine prochaine.
1: Ciao, ciao.

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On écoutait actuellement Merle et le morceau Funny Like to Dance. Juste avant, il y avait Central Line Walking into Sunshine et on avait commencé cette petite session de bande continue avec Zaki Force Funk et son tube Body Rock Shotgun.

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Vous avez pu écouter dans l'ordre programme avec le meilleur moyen pour y rester. Ensuite, c'était Johnny Jane avec le titre Normal. Et enfin, Ariane Moffat avec Mon Corps. 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

0: Vous êtes bien sur Radio Canu, la plus unplug des radios. Donc on vient d'écouter donc en premier Theoretical Girls Fuck Yourself, ensuite les Brain Bombs Mommy Said, et enfin Black Bug Make Her.
1: Putain, qu'est-ce que c'est que cette connerie?
2: Qui est-ce qui a fait ça?

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Radio Canu, la plus disco des radios, avec Catherine, le morceau Luxor. Et juste avant, c'était Carly Tekabok avec l'énorme tube La Moustafette. 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

Vous êtes bien sur les ondes de Radio Canu, vous écoutez les bandes continues et on vient d'entendre les mots d'amour de la Mano Negra avec Je peux très bien me passer de toi. Avant ça, Son of Dave, Devil Take My Soul. Et en tout premier, on a entendu Suzanne Vega avec son titre Blood Makes Noise. 102.2 FM, Radio Libre, Radio Rebelle.

Et oui, Radio Canus, ça peut être la plus world des radio stations. À l'instant, il y avait les Jazz Jamaïca. Juste avant, il y avait une chanteuse kurde, Einur, qui chantait Kek Kurdan. Désolé pour l'accent kurde, hein, je débute aujourd'hui. Et puis avant, il y avait de la musique klezmer avec les Orient Express Moving Schroner.

Et vous êtes toujours sur Radio Canu 102.2. On vient d'écouter Vilain Manière de Maya Kamati. Avant, c'était Diagnosis de Kate Tempest. Et encore avant, c'était I'm Sure There's Nothing Wrong de Mona Bae.

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vous êtes toujours sur les bandes continues de Radio Canu avec une petite session rap. On a commencé avec Krav Boka en compagnie de la rappeuse Rature avec le titre Arraché. Nous avons continué avec Deddy en compagnie de Virus avec le titre Avec D. Et on a terminé par ce superbe titre planant du groupe Fiers et Tremblants, aka Louis Clantoine et Marc Namour, avec le superbe titre Supernova, pour continuer de planer, d'observer et juste de contempler. Bonne écoute sur les bandes de Radio Canu.

0: Voilà, c'est Radio Canu, la radio la plus éclectique. Donc, vous avez écouté trois morceaux assez différents. Le premier, c'était une sorte de jazz metal progressif. C'est un groupe allemand qui s'appelle Panzerballett. Oui, ça ne s'invente pas. Ils ont choisi ce nom-là. Et on a écouté une reprise, je ne sais pas si vous aviez reconnu quand même, de La Panthère Rose.
1: Et ensuite, c'était les Suédois de Spiders avec la chanson Mad Dog.
2: Et ensuite, c'était Click Here qui reprenait un morceau traditionnel grec qui s'appelle I Garçona 2014. 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

vous êtes sur les bandes continues de Radio Canu et on a écouté Taxi Kebab, Leïla, Aïmat, Ita, et là c'était Ventre de Biche où je cache les choses. 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

0: c'est bien sur Radio Canut que Luis Clavis vient d'interpréter de Caribe dans Scylla. Avant, il y avait Malika qui a fait Je vais me marier, et puis encore avant, Jadan Blackamoor, What You Know About This.
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Vous êtes bien sûr Radio Canut, la plus rebelle des radios. On s'est fait une petite session WK avec Itachi et Aeration Stepa, le morceau Stalking de l'année 96, suivi d'un artiste français qui vit en Angleterre, qui s'appelle Ion Gaddis, avec son crew Higher Meditation. Il nous a fait une version raw dub de la tune Days and Nights. Et on a fini avec une production presque complètement lyonnaise avec Marshall Nico Redeem et Levity Records à la production, accompagné du chanteur anglo-jamaïcain Tenasta pour V-Strain.

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0: Yes, tu viens d'écouter l'original Kiba qui vient de sortir ce nouvel album Ayobatsu Kiba avec H et Salsa et Dancehall. C'est le premier morceau qu'on a écouté. Le second, c'était Kiba qui réunit Bounty Killer, Kalash, Buzzy Signal et l'original Barrington Levy pour une tune spécialisée sur les vibes 90s. Et la dernière, Kiba toujours avec Buju Banton et l'original Tribal Kush. La tune, c'est 18 Shot, Big Tune. 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

Vous êtes toujours sur Radio Canu, on vient d'écouter le morceau Trees de Charlie P et OBF. On a enchaîné avec le morceau Down in the Ghetto de Ecke Mouse et Doogie Wardrop. Et on a fini avec Kikobon et les Mungos pour la tune Redeem General. 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

0: C'était I Let Myself Go Blind, Compromat à l'instant, avec un featuring de Vim à la Ponce et de Sonia Deville. Juste avant, Grâce et Volupté, Van Van, avec le morceau Passer l'orage, et encore avant, Made in QI Rap. 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
1: Nous poursuivons avec un groupe basque, Roxere Piao, qui chante le thème de Los Olvidados du film.
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sur Radio Camus, vous avez pu écouter un petit extrait de Orfeo Negro. Il y a eu une petite Jeannette avant avec un petit morceau de Porquet et Vos.

Vous écoutez les bandes continues de Radio Canyon, on a écouté un peu de punk, on a commencé avec les Nietos des Putas avec Soy Un Panfleto, ensuite c'était les Sperm Birds avec Kill Me Quick, et ensuite on s'est un peu calmé avec les Misfits et I Turn Into a Martian, Radio Canus 102.2.

On vient d'écouter à l'instant sur les ondes de Radio Canu l'original Lone Ranger avec son morceau Can't Stand the Pressure réalisé chez Jumble Records. On a enchaîné avec Queen Omega et son morceau Cycle qui sort chez Chouette Records. Et pour finir avec Peter Spencer, Outlaw disponible sur Seafront Records. 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